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0: Il fallait que ça arrive un jour, frérot.
1: Mais toi, t'es une galère, t'es pas avec moi.
0: C'est pas ça, Dadju, mais... Tu dis que t'as tout essayé, t'as pas tout
1: essayé. J'ai tout fait, gros, tout ce qu'il y avait.
0: Le truc qui manque, c'est sûr.
1: Bien sûr. Eh ben, essaye, toi.
0: Non, je te respecte, frérot, je ferai jamais ça.
1: C'est quoi l'adresse du Chico sur Paris, là?

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2: Madame, messieurs, bonjour et bienvenue dans la grande matinale version thématique sur Soleil FM 93.5. Et le www.solefmguinée.net pour rappel, c'est une émission de tribune, c'est une émission de libre expression, d'échange, de débat contradictoire, mais constructif, qui donne la parole chaque matin à chaque citoyen afin qu'il s'exprime librement sur tout ce qu'il estime être un problème, une entrave au développement de ce pays, tout en faisant des critiques objectives et des propositions de solutions. Le tout se fait dans un respect strict des principes qui régissent le fonctionnement de cette émission.
3: Attention, pour ne pas sortir du cercle de la grogne matinale,
4: respectons les règles suivantes.
3: Intervenez sur le sujet du jour. Prenez connaissance du sujet avant l'antenne. Vous pouvez aussi proposer des sujets pour d'autres émissions par l'intermédiaire de nos assistants.
4: Et sur nos messageries WhatsApp et Viber.
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2: Oui, ces principes sont renforcés par la règle dite des 3 R, définie comme étant le respect de soi, le respect de l'autre et surtout la responsabilité une fois que vous avez la parole. Et voici les numéros du standard.
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2: Et c'est Moussa Keita qui assure la mise en onde et le standard. Bienvenue à tous dans cette émission citoyenne de libre expression. Déjà un débat contradictoire mais constructif dans sa version thématique en ce jeudi. La première thématique, l'installation des nouveaux maires et adjoints, se déroulera le jeudi 2 juillet 2026 sur l'ensemble du territoire national. L'annonce a été faite par le ministre de l'administration du territoire et de la décentralisation à travers un arrêté publié mardi 23 juin. Cette session inaugurale marquera l'installation officielle des nouveaux conseillers communaux élus lors des élections communal du 31 mai 2026. L'ordre du jour sera strictement limité à 3 points. L'installation officielle du conseil communal, l'élection du maire et celle des maires adjoints au siège de chaque commune. Face aux nombreux défis, quelles sont vos attentes, madame, messieurs, vis-à-vis des nouvelles autorités municipales? Seconde thématique, 10 parents dont les enfants ont été arrêtés lors des patrouilles nocturnes et matinales le 22 mai dernier à Conakry ont été jugés au tribunal de première instance de Dixine le mercredi 10 juin 2026. 6 ont été condamnés à 3 mois de prison, assortis de sursis et au paiement de 500 000 francs guinéens chacun. 4 d'entre eux ont été relaxés pour délit non constitué. Ce procès s'est tenu suite à une vaste opération de retrait des enfants des autorités jugés à risque dans les rues afin de les protéger contre la délinquance juvénile. Elle est initiée par les autorités judiciaires du pays à travers le procureur spécial près le tribunal pour enfants de Conakry. Que pensez-vous d'une telle initiative? Ce coup de filet suivi du procès relance-t-il le débat sur la responsabilité parentale dans l'encadrement des enfants? Ce sont autant de questions, mesdames, messieurs, auxquelles vous allez vous exercer, auxquelles vous allez faire face dans cette émission citoyenne de libre expression, d'échange, de débat contradictoire, mais constructif sur Soleil FM 93.5 et le www.solefmguinée.net. En tout cas, chaque semaine, chaque citoyen a droit à la parole sur nos antennes du lundi au vendredi. Lundi, mercredi, vendredi, c'est la version antenne libre. Vous appelez pour faire part d'un sujet qui vous tient à cœur, pourvu seulement que vous maîtrisiez tous ses contours. mardi, jeudi, c'est la version thématique, comme c'est le cas aujourd'hui. Deux thématiques à votre disposition. La première, c'est lié à l'installation des nouveaux maires et leurs adjoints pour le jeudi 2 juillet 2026 sur l'ensemble du territoire de la République. L'annonce a été faite par le ministre de l'Administration du territoire de la décentralisation à travers un arrêté publié mardi 23 juin. Cette session inaugurale marquera, mesdames, messieurs, l'installation officielle des nouveaux conseillers communaux élus lors des élections du 31 mai 2026. L'ordre du jour sera strictement limité à trois points. L'installation officielle du conseil communal, l'élection du maire et celle des maires adjoints au siège de chaque commune. Face aux multiples défis, quelles sont vos attentes vis-à-vis des nouvelles autorités municipales? Kandé Omar Bamba nous appelle de Coléa. Bonjour.
5: Bonjour, monsieur Touré.
2: Nous vous écoutons, monsieur Bamba.
5: Merci. Face aux défis à réaliser et face aux nouvelles autorités, d'abord, je vais commencer par féliciter l'autorité de tutelle qui est le ministère de l'habitation du territoire qui est dans son chronogramme tracé. Aujourd'hui, dans mon quartier secteur C5 à Wanidara, notre première priorité, c'est les travaux de construction d'une route que j'ai toujours rappelé dans cette grande émission et sur cette grande radio à grande écoute, Soleil FM, à partir de la gendarmerie de Wanidara. La petite mosquée qui est en face de cette gendarmerie, il y a des travaux de construction d'une voie routière qui ont commencé, ça fait presque 8 mois. Et c'était prévu pour 6 mois. Donc, les travaux ont commencé avec engouement et ferveur à la présence de toutes les autorités communales et du quartier. Mais à la grande surprise de tout un chacun, les travaux sont arrêtés. Et ce que je voudrais maintenant, après l'installation de ces autorités, la première priorité, c'est de faire face à la construction de cette route. Parce que même hier, les machines de la route étaient sur cette route. Les caniveaux béants qu'ils avaient creusés sont en train d'être bétonnés. Je n'aurai pas de commentaire pour ça. Toute autorité à travers tout le territoire guinéen, son objectif, ça sera comment monter des projets bancables pour le développement de leur commune et de leur quartier. Ça, c'est indéniable, parce que c'est un des objectifs du projet Simandou. Toutes les autorités à tous les niveaux sachent monter des projets bancaires, parce que l'argent est là déjà. Il s'agit de monter des projets pour dénicher cet argent. Ensuite, en ce qui concerne la justice, effectivement, ce qui s'est passé dans le jugement, ça engage la responsabilité parentale. Mais vous savez, en Guinée, chaque fois qu'on prend des décisions, il y en a qui pensent que c'est des feux de paille. Et la preuve a été démontrée par la justice. Les premiers qui sont tombés dans les mains de la justice, leurs parents ont été jugés. Et cela servira d'exemple pour nous autres parents. À bon entendeur, salut!
2: Merci donc à vous, Monsieur Bamba Kandé Omar, depuis Coléa, d'être passé dans cette émission citoyenne de libre expression, des champs de débat contradictoires, mais constructifs sur Sol FM 93.5 et le www.solfmguinée.net. La seconde thématique, 10 parents dont les enfants ont été arrêtés lors des patrouilles nocturnes et matinales le 22 mai dernier à Conakry ont été jugés au tribunal de première instance de Dixine le mercredi 10 juin 2026. 6 ont été condamnés à 3 mois de prison assortis de sursis et au paiement de 500 000 francs guinéens chacun. 4 d'entre eux ont été relaxés pour délits non constitués. Ce procès s'est tenu suite à une vaste opération de retrait des enfants, des activités jugées à risque dans les rues afin de les protéger contre la délinquance juvénile. Elle est initiée par les autorités judiciaires du pays à travers le procureur spécial près le tribunal pour enfants de Conakry. Que pensez-vous d'une telle initiative? Ce coup de filet suivi du procès relance-t-il le débat sur la responsabilité parentale dans l'encadrement des enfants? Vous avez du temps, suffisamment de temps, madame, monsieur, pour faire un tour sur la 93.5 au moment où votre mémoire vous le permette dans cette émission citoyenne de libre expression, d'échange, de débat contradictoire, mais constructif sur Soleil FM 93.5 et le www.soleilfmguinée.net. Tous les jours, toute la semaine en tout cas, du lundi au vendredi, vous avez droit à la parole sur nos antennes par rapport à la vie de cette nation. Chacun peut le peu qu'il peut dans sa vie, alors que chacun apporte le peu qu'il peut au développement de ce pays à travers des critiques objectives et propositions de solutions.
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2: Et oui, nous avons Moussa Koma qui nous appelle de Yimbaya. Bonjour.
9: Allô.
2: Monsieur Koma, bonjour.
9: Allô.
2: Monsieur Koma, depuis Yumbaya, bonjour.
9: Ben, bonjour.
2: Nous vous écoutons.
9: Voilà. Je dis que vraiment, en ce qui concerne l'installation des conseils communaux et autres, c'est une très bonne chose parce que c'est la fin du processus électoral qui a commencé depuis le 30 juin, même avant. Mais ce qu'on va dire, ils seront installés et même ils savent que les problèmes qu'ils vont trouver par endroit. D'ailleurs, les problèmes commencent avant qu'ils ne soient installés. Si vous investissez dans toutes ces préfectures, dans toutes ces communes, vous allez constater que par endroit.
2: Monsieur Koma, votre ligne s'entrecoupe, oui. On a de la peine à vous saisir.
9: Allô?
2: Continuez, ça commence à aller, oui.
9: Vous dites?
2: Nous avions du mal à vous saisir parce que ça s'entrecoupait.
9: Voilà, c'est bon?
2: Ça peut aller.
9: Voilà, c'est le retour que je n'ai pas souvent, quoi.
2: Ok.
9: Voilà, ils n'ont qu'à m'aider pour ça. Donc, je disais que souvent, dans certaines préfectures déjà, sans être installées, des problèmes commencent à surgir. Ça veut dire que ces conseils-là, une fois installés, ces problèmes qui sont maintenant là vont continuer. Il y a contestation. Les résultats définitifs sont venus sur ça. Donc, souhaitons que tout ça là soit jugulé par l'esprit de patriotisme qui va animer chacun d'entre eux dans, n'est-ce pas, et le travail qui les attend. Parce que, franchement, il faut reconnaître que c'est un boulot qui les attend. Nous avons assez de problèmes dans nos communes, assez de problèmes, même la gestion des marchés, la gestion des ordures, le problème d'eau qui est crucial, vraiment, il y a assez de problèmes qui les attendent. Ils ne devraient pas rester assis. Dès l'installation, le lendemain, c'est le travail qui commence. Donc, moi, je leur dis, la solidarité, rien que la solidarité, c'est pas la couleur, quel est le parti qui m'a envoyé, il n'y a pas ça une fois que vous devenez une équipe. C'est comme une équipe de football. Quand la complémentarité est là, le travail qui vous attend sera bien accompli. Dans le cas échéant, c'est des problèmes qui vont commencer et ça sera une merde encore pour la commune en question. De l'autre côté,
2: Monsieur Koma,
9: oui.
2: Si vous permettez, avant de passer à la seconde thématique, oui. C'est vrai que les citoyens ont beaucoup d'attentes vis-à-vis des nouvelles autorités municipales. Est-ce qu'ils ont des actes à poser pour les accompagner dans leur mission, justement, en tant que citoyens?
9: Voilà, le problème là-bas, les citoyens, c'est eux qui se sont levés d'eux-mêmes par leur volonté pour partir voter. Ça trouvera que tu as voté pour quelqu'un qui n'est pas passé. Mais alors, le citoyen doit reconnaître que ceux qui sont venus doivent constituer une équipe pour nous sortir, n'est-ce pas, de cette étagie, de cette souffrance. Donc, qu'est-ce qu'il faut faire? Toutes les lois, tout tous les devoirs, tous les droits civiques doivent être accomplis par les citoyens. Payer les taxes, accepter la volonté de ce que l'équipe qui vous gère, les accepter comme tels et les accompagner en d'abord leur permettre de s'asseoir, leur faciliter la tâche, parce que c'est important. Si les citoyens ne facilitent pas la tâche, ça devient un autre problème. Dans les communes, le grand problème, c'est de payer les taxes. Les taxes doivent être payées et accepter toute mobilisation communautaire. Donc, ce que le citoyen doit faire. De l'autre côté, monsieur le journaliste, il faut que, dans le cadre des enfants, là, que le jugement a été fait, moi je dis que ce travail-là est énorme que l'État a commencé à travers ce procureur. Le travail est très énorme parce qu'à l'intérieur aussi, c'est pire. Ce qui a commencé à Conakry, il faut faire la translation jusqu'au niveau de l'intérieur, l'extrapolation jusqu'au niveau de l'intérieur, parce que c'est un bel exemple qui a commencé. Il faut continuer l'initiative jusqu'à l'intérieur du pays. Ce problème aujourd'hui est devenu crucial, mais moi je dis que l'État a une partie très importante là-dedans. Si on n'occupe pas le parent, si on ne donne pas de l'emploi aux parents, si on ne permet pas, c'est-à-dire à faire en sorte que tous les enfants à l'âge d'être à l'école soient scolarisés, ça devient un problème. Parce que dans beaucoup de pays aujourd'hui, le combat

0: remercie.
1: Merci donc à vous, messieurs Koma Moussa de Pimba, d'être passé dans cette émission. Nous avons en ligne de Ratoma, Mamadou Bobo Diallo. Bonjour.
2: Bonjour, monsieur Touré.
1: Nous vous écoutons.
2: Monsieur Touré, concernant l'installation d'abord de ces maires des communes et les exécutifs communaux, vous savez, c'est eux qui sont les élus à la base. C'est eux qui sont en direct avec la population. Parce que quand on a des problèmes dans les quartiers ou dans les sous-préfectures, on ne peut pas aller directement à Kaloum voir le président ou le premier ministre. C'est eux qui normalement doivent nous représenter. Vous savez, dans les grandes villes comme Conakry, moi j'ai signalé ici souvent l'affaire de manque de réglementation au niveau du loyer. Vous savez que les maires là, ils doivent protéger leurs citoyens, ils doivent aider leurs citoyens vraiment à se sentir à l'aise, à avoir où loger. Deuxièmement, les deux thèmes que vous avez choisis sont totalement liés parce que il y a l'affaire de manque d'école publique. Vous savez que les maires là, chaque maire doit désormais identifier les besoins de sa commune pour amener au niveau du gouvernement défendre. Il ne faut pas seulement se contenter « Ah oui, je suis élu, je fais ce que le pouvoir veut, moi je ne dénonce pas ». Parce qu'en Guinée, M. Touré, les gens pensent que quand il dit que le gouvernement doit faire ça, doit faire ça, doit faire ça, il y a des gens qui vont dire « Lui, il n'aime pas le président, c'est un saboteur ». Si vous êtes dans une commune, M. Touré, on vous dit par exemple, M. Touré est le maire de Lambandji, vous restez là-bas, vous ne faites rien, vous ne demandez même pas les besoins de Lambandji, vous ne remontez pas leurs besoins. Seulement, vous partez seulement chaque fois qu'il y a réunion là-bas, vous, lorsqu'on dit toutes les communes de Conakry, qu'est-ce que vous avez besoin? La commune de Lambandji ne présente rien, parce que la commune de Lambandji supporte le gouvernement ou ne veut pas monter ses besoins pour éviter qu'on taxe la commune ou les élus de la commune que des gens qui dérangent le pouvoir. C'est pas comme ça. Vous devez défendre votre commune, votre sous-préfecture, votre localité, parce que vous êtes là-bas pour les citoyens. Il faut pas, c'est-à-dire que c'est les citoyens qui vous ont élus, ceux qui ont voté pour vous. Mais c'est ce qui nous fatigue ici, M. Touré. Regardez à Conakry, la plupart des quartiers, il n'y a même pas d'école publique. Les gens ne peuvent pas amener, si vous n'avez pas les moyens. Imaginez, M. Touré, un citoyen de Conakry. Il est en location. Il va manger. Il a une famille qui va les nourrir, qui va les amener à l'hôpital. Il y a tous les besoins primaires. Et il n'y a pas d'école publique là où il va amener ses enfants aussi. C'est à cause de ça que vous voyez la dépendance des enfants. À l'intérieur du pays, beaucoup de nos amis ont constaté et ont parlé ici du désenclavement de nos sous-préfectures. Il faut que l'ensemble des pays soit désenclavé, puisque la construction des routes et des pistes rurales doit être la priorité de ces communes. Chacun doit remonter son cas. C'est-à-dire, même si on ne fait pas, mais si au moins vous avez remonté, vous êtes bâti, c'est à cause de ça, même à l'arrivée du président Mamadi Doumbouya au pouvoir, ils ont dit de ne plus accepter les gens qui ne sont pas intellectuels de diriger. Parce que si vous n'êtes pas intellectuel, vous ne pouvez pas aller défendre le besoin de vos citoyens. Concernant votre deuxième thème, c'est un thème qui est lié à l'autre, comme je disais. Je demande au gouvernement de ne pas sortir seulement la nuit. Il faut encore patrouiller la journée.
1: Oui, ça a été fait, ici, monsieur Diallo.
2: Oui,
1: oui, oui, ça a été une patrouille nocturne et matinale, le matin aussi. C'est dans ce sens que beaucoup d'enfants ont été pris. Et donc, certains parents ont été jugés.
2: Comme a dit mon ami Bolokada l'autre fois, quand vous garez des fois dans des feux rouges, comme la cité Anko 5 ici, quand vous quittez Anko 5, vous descendez à Lambandji au niveau des rails de Friala, quand vous venez au niveau du feu rouge là-bas, parce que moi je passe là-bas tous les jours, quand vous venez là-bas, vous arrêtez, monsieur, vous allez voir des bébés, des enfants. De l'autre fois, j'ai vu là-bas trois bébés, ils se sont tenus comme ça, ils voulaient même rentrer dans les voitures pour commander. Il faut que le gouvernement vérifie, parce qu'il y a eu des gens maintenant, ils ont pris les enfants là comme les mains d'œuvre, c'est-à-dire c'est eux qui commandent maintenant là, le soir, c'est les femmes ou des familles qui sont assises à la maison, ils prennent l'argent là et font ce qu'ils veulent. Je demande au gouvernement de faire des patrouilles dans la journée. Les enfants là, quand on les prend, on les suit jusqu'à ce que là où ils sont, ils vont savoir pourquoi on laisse des petits enfants de moins de 5 ans, 7 ans,

0: venir s'arrêter au niveau des grandes autoroutes là pour des fois vendre, des fois commander. Et vraiment, cela n'est pas normal. Mais le gouvernement aussi est coupable. Parce que, je l'ai dit, il n'y a pas d'école publique. Les parents qui sont pauvres ne peuvent pas amener leurs enfants à l'école. Là aussi, il faut qu'on condamne le gouvernement dans ce parti. Il faut que le gouvernement rectifie ça. Je vous remercie.
1: Merci donc à vous, monsieur Diallo Mamadou Bobou de Piratouma. Nous avons Bouloukad Touraman Traoré de Lambagne. Bonjour.
2: Oui. Bonjour, monsieur Touré. Bonjour à toute l'équipe de Soleil FM.
1: Nous vous écoutons.
2: Je vous remercie très sincèrement de m'avoir donné la parole ce matin. Je trouvais par rapport à la première thématique, je pense que les citoyens attendent beaucoup de choses à ces élus locaux. Vous savez, souvent, on a l'impression que ces élus locaux n'ont pas d'importance, n'ont pas d'impact sur les citoyens. Je trouvais les élus locaux, on a vu beaucoup d'élus locaux dans ce pays. Ils ont fait leur mandat, même une école, ils n'ont pas réalisé. Même un petit marché, ils n'ont pas réalisé. C'est-à-dire, ils attendent tous le pouvoir central. Et par fini, tu entends que vraiment que c'est des milliards et des milliards qui ont été détournés dans ces communes-là. Après, on dit, quand tu les dis, on dit non, il n'y a pas d'argent dans la commune. Il n'y a pas d'argent. Vous entendez le détournement de 140 milliards, 34 milliards, ainsi de suite, à l'intérieur du pays. Sinon, aujourd'hui, l'État a un instrument qui peut nous permettre aujourd'hui d'avoir des écoles partout, d'avoir des hôpitaux partout, d'avoir des infrastructures de développement partout. C'est l'ANAFIC. Si l'ANAFIC travaille très bien, je vous le jure, toutes les localités seront désenclavées en moins de 2 ans ou 3 ans. Mais vous allez prendre tout de suite l'argent que vous donnez à un élu local. Et lui, qu'est-ce qu'il fait? Il utilise très mal ces fonds-là. Il va utiliser ces fonds d'une manière que personne ne va bénéficier dans la commune. C'est pourquoi cette fois-ci, regardez, on a créé un ministère de l'assainissement ici. Si vraiment ces élus locaux sont à la hauteur, c'est les maires. Les maires, c'est la commune qui doit vraiment s'occuper de l'assainissement. Dans tous les pays du monde, c'est ça. Hein? C'est le maire qui s'occupe de l'assainissement, de l'insalubrité. Mais c'est nous ici, on crée des ministères. On crée des agences. Jusqu'à présent, nos villes ne sont pas propres. Quand tu parles, on dit non, tu es contre moi ou bien tu es contre le régime. C'est pas ça. Quand c'est bien fait, nous allons apprécier. Si c'est pas bien fait, nous allons dénoncer pour proposer des solutions. C'est ça un bon citoyen. Mais celui qui vient dire tous les matins, ah, tout va bien, tout va bien, tout va bien, pendant que l'eau est en train de tuer les gens. Et quand tu parles de ça, on dit non, tu n'aimes pas, tu es un saboteur. On n'est pas des saboteurs, hein. Nous ne sommes pas des saboteurs. La façon dont on voit dans d'autres pays, c'est comme ça que nous voulons que ça se passe dans notre pays. La Guinée est vachement riche. Mais pourquoi aujourd'hui, il n'y a pas d'école publique? Et puis, M. Touré, il y a quelque chose encore qui se passe. Ces élus locaux-là doivent prendre leurs responsabilités. On vend même des cimetières aujourd'hui dans ce pays. Dans ce pays, qui sont à la base? C'est les chefs de quartier, c'est les chefs sectaires, c'est la commune, c'est les autorités locales. Comment quelqu'un peut venir déterrer 7 corps dans un cimetière pour dire que vraiment j'ai accepté la partie-là? C'est pourquoi nous demandons la justice de faire son travail. C'est aussi simple que ça. Si vraiment, nous les attendons à pied ferme. Les gens pensent que non, ah, c'est comme ça. Désormais, quand vous gérez une commune, vous allez rendre des comptes.
1: Monsieur Touraman,
2: oui?
1: Quand vous dites nous les attendons de pied ferme, est-ce que ça s'apparente à une menace? À quoi?
2: Non, ils sont là pour des résultats, non? C'est le peuple qui les a élus. S'ils ne font pas des résultats, nous allons les demander des comptes. Ce n'est pas une menace. Quand tu es élu pour faire des résultats, après, à la fin de ton mandat, les gens pensent, tous ceux qui sont élus par la population doivent des comptes à la même population. C'est ça, hein? Ce n'est pas une menace, M. Touré. Nous les attendons à pied ferme. Si vraiment leur mandat la termine, ils n'ont pas fait de résultats, ils vont nous dire les fonds qui ont été attribués, ce qu'ils ont géré dans la commune là, ils vont nous dire comment ils ont utilisé ces fonds là. C'est ça. Quand il y a l'inondation dans ta commune, tu dois nous dire qu'est-ce que tu es en train de faire. C'est ça. C'est pas une menace, c'est loin d'une menace. Quand tu es élu, on a voté pour eux, pour être devant nous, pour diriger, pour avoir des bons marchés, pour avoir des bonnes écoles. pour avoir des bons hôpitaux, pour avoir une commune propre. Si vraiment cela n'est pas fait, vous allez nous donner des comptes, vous allez rendre des comptes. C'est ça. Par rapport à la deuxième thématique, vous savez, j'ai parlé de ça ici il y a plusieurs fois. Mais c'est pas ici seulement qu'on fait l'exploitation des enfants. Et comme les autorités ont commencé à agir, on ne fait que les féliciter, les encourager. Aujourd'hui, vous sortez seulement dans la rue. Sortez dans la rue. Et puis seulement, allez-y dans les zones minières aussi. Allez-y dans les autres villes. Vous allez voir les enfants. Et puis ce qui est dangereux encore, vous venez même dans certains carrefours de Conakry, des gens, des vieilles, sont assis de l'autre côté. Ils disent aux enfants d'aller commander. D'aller demander les gens dans les feux rouges, dans les ronds-points. C'est des choses qu'on doit bannir. Je vous ai raconté une histoire ici, en 1996, quand je partais à Banancourt avec mon grand frère, j'étais avec son fils. Lui, son fils est descendu dans le véhicule. La police est venue le prendre et on lui a envoyé. Quand mon grand frère est venu, il m'a demandé où est ton fils. Et j'ai dit, c'est lui qui est assis là-bas comme ça, dans un commissariat. Quand il est parti là-bas, le commissaire lui a dit, ici c'est 50 000. À l'époque, 50 000, quand on dit de payer 50 000, c'est comme quand on dit à quelqu'un aujourd'hui de payer 10 millions. On lui dit de payer 50 000 ou on lui donne 50 coups de fouet. Parce qu'il a abandonné son enfant. Comme lui n'avait pas 50 000, il s'est couché sur la table, on lui a donné 50 coups. Même aujourd'hui, quand je me rencontre avec mon grand frère, j'ai dit ce qui s'est passé à Kissidou, là, je vais rencontrer, il me chasse. C'est ça, l'État doit prendre ça. On a un code de l'enfant ici. Si vraiment ce code est respecté, je vous le jure, les enfants seront protégés. Vous ne verrez aucun enfant dans la rue ici. Aucun enfant. Parce qu'aujourd'hui, même si quelqu'un qui a des jumeaux ou des jumelles, l'intéressé prend ça comme un fonds de commerce. Il vient, il s'arrête. Ah, aidez-moi. Si vous n'avez pas les moyens, ne faites pas des enfants. Arrêtez d'exploiter les enfants. Les enfants méritent d'être... Parce que c'est l'avenir de notre pays. Après, nous, c'est les enfants là qui vont venir. Mais si on apprend les enfants, on vient, on les exploite ici, comme les autorités ont commencé à agir, mais il ne faut pas que les autorités nous montrent seulement que c'est à Conakry seulement qu'on applique la loi. C'est que la loi là, doit être appliquée jusqu'à Youmou. Partout où on exploite les enfants, les gens doivent se lever pour combattre. Je vous remercie et bonne journée à vous.
1: Merci donc à vous, Monsieur Touraman Bouloukala, depuis Lampagny. Ibrahim Kourouma nous appelle de Petit Simbaya. Bonjour.
3: Bonjour, ma radio. La radio à grande écoute.
1: Nous vous écoutons, Monsieur Kourouma.
3: Merci, mon frère Touraman. Mais je t'attends beaucoup de mes unités. Mon frère, il a tout dit. Le problème, c'est quoi? Première thématique. Les mairies, les communes. Quel est le maire qui a construit une école ici, dans le quartier? Qui? Alors qu'on entend des détournements à tout moment. Il y a l'argent dans les communes là. Ce n'est pas l'État seulement qui doit faire les écoles publiques là un peu partout. Mais il faut responsabiliser les maires là maintenant. Si c'était moi, chaque fin de mois, il faut qu'il y ait l'inspection d'État pour passer voir dans les communes là. Et rien que les marchés là d'abord, c'est qu'il faut rentrer. Ah, pourquoi tu es maire? C'est pour développer ta commune. C'est ça le problème. Mais généralement, même pas qu'on a créé, allez-y à l'intérieur. Les délégations qui viennent de passer ainsi de suite, qu'est-ce qu'ils ont réalisé sur le terrain? Absolument rien. Moi, je ne vois rien. Rien. Peut-être que le gouverneur qui travaille, ainsi de suite. On a déguerpi les coins à Conakry ici, où on a enlevé les gens. Mais allez-y voir, jusqu'à présent, rien n'a aménagé. On attend l'État toujours. Et la commune ne peut pas faire ça. Pourquoi ils sont là alors? On dit non, il faut que l'État envoie. Et les taxes qui rentrent. Absolument rien. Ce que je disais la fois dernière, mon frère Bobo vient de le dire, allez-y à l'intérieur, il n'y a pas de route, il n'y a pas de pisturage, rien n'est fait. On envoie les tracteurs, les gens vont cultiver, récolter. Comment draguer ces produits-là? Il n'y a pas de route. Pour que les TP préfectoraux, c'est pour travailler ces routes-là. Mais rien. Sincèrement, si c'était moi, on a vu le cas de Matam, on a vu le cas de Ratoma, toutes les délégations là, je crois, Charles Bourat doit s'occuper. À base d'installation, il faut qu'il y ait une inspection. Il y a qu'on voit qu'est-ce qui est resté dans les caisses, qu'est-ce qui a été fait sur le terrain. Tant, tous, tant qu'ils sont, vous voyez effectivement les réalités du pays. Il y a l'argent dans ce pays-là, mais les gens ne font que détourner. Deuxième thématique, les frères ont tout dit. Il faut que tout ça, c'est les communes aussi. Les communes. S'il y a beaucoup d'écoles publiques, mais parce qu'à l'intérieur, il n'y a pas d'écoles publiques. Hein. C'est rare. C'est des privés maintenant, surtout à Conakry ici. Mais, la fois dernière, je dis sur vos antennes ici que je félicite la police parce que pendant la journée, on ne voit rien. La fois dernière, nous, j'étais à Koya. Je n'ai vu pas d'empaille, rien. Mais pour venir demander, il n'y en a pas. Donc, c'est le matin très tôt, maintenant, ou bien la nuit qu'ils sortent. Donc, comme la police, vous connaissez maintenant le programme. Et vraiment, je les félicite. Merci, ma radio.
1: Merci donc à vous, M. Kourouma, depuis Petit Simbaya, de Dabola, le centre géographique de la République de Guinée. Nous avons Amadou Nyankamba Bari au bout de la ligne. Bonjour, M. Bari.
4: Bonjour, M. Touré. Bonjour à la partie technique et à l'ensemble des auditeurs de la grande radio sur la FM.
1: Nous vous écoutons.
4: Par rapport à la première thématique, M. Touré, moi je dis les élus locaux là, alors sont venus du peuple. C'est le peuple qui a eu confiance en eux et a investi leur confiance en eux. Donc ils doivent travailler pour les citoyens, leurs concitoyens. Et M. Touré, vous allez voir, la plus grande difficulté, c'est au niveau de la base et le développement aussi, c'est à la base. Donc il y a eu une élection libre. Donc, il faut que ces bureaux exécutifs aussi, alors, soient installés, alors, dans les principes démocratiques. Parce que si, alors, certains voudront faire de l'interférence, alors, ces communes-là ne seront pas efficaces. Ce serait comme les délégations spéciales. On ne peut pas imposer quelqu'un. Il faut que cela soit compris. Oui. Parce que ce sont ces mairies-là. Alors qu'ils doivent remonter, comme beaucoup l'ont dit, les réalités. Ils vivent avec les citoyens, ils vivent dans les communautés, ils connaissent les problèmes des communautés. Donc il suffit seulement de faire des plans d'action. Alors bien ficelés, objectifs, alors les remonter, ce qu'ils peuvent faire, en, disons, en fonction des recettes qu'ils gagnent au niveau de leur marché et autres, ils réalisent ces activités-là. Alors, ceux qui dépassent leurs possibilités, alors ils remontent ça au niveau, disons, de l'État, pour que l'État prenne ça en charge. Quand vous prenez l'affaire d'assainissement, si vous imposez quelqu'un qui n'est pas, disons, connecté aux citoyens, quand il dit « sortez », ils ne vont pas sortir, les citoyens ne vont pas sortir. Donc, il faut laisser, alors, les élus-là choisir entre eux, vraiment l'homme qu'il faut à la place qu'il faut. Parce que vous voyez ce qui s'est passé à Sanoya. Moi, j'ai suivi ça sur vos antennes. Quelqu'un qui a voulu imposer, dit bon, maintenant, c'est tel qu'il faut élire tel. Il faut voter pour tel. Et on dit le vote, il est personnel et il est secret. Donc, il faut éviter de tel genre de choses. Sinon, alors les communes là seront comme des délégations spéciales. Parce que là, c'est un arrêté qui les a installés. Donc, vous voyez, indépendamment de la volonté des citoyens, donc nous voulons des communes efficaces, donc des hommes efficaces qui sont capables alors de faire quelque chose sur le terrain. On a beaucoup de problèmes, problèmes d'école, problèmes de postes de santé, problèmes de voirie urbaine, beaucoup de choses. Alors, ils vivent parmi nous, donc ils doivent connaître les problèmes alors de leur commune. Et remonter les problèmes. Ce qu'ils peuvent résoudre, qu'ils les résolvent. Par rapport à la deuxième thématique, c'est très souvent on s'attaque à l'effet et on laisse la cause. Quand vous voyez ces enfants-là sortir des mineurs et autres, il faut faire une enquête sociologique. Savoir pourquoi ces enfants-là, parce qu'on dit le ventre peut tout digérer, mais qu'est-ce qu'il ne peut pas digérer, c'est la faim. On a beaucoup d'opportunités, nos richesses. Alors, sont immenses, mais elles sont mal réparties. Il y a le contraste social là. Il faut oser le dire. Quand vous voyez le train de vie de certains, tu vas te demander, mais où ils puissent cela? Alors qu'il y a des familles, alors qu'ils n'ont même pas le manger une fois dans la journée. Donc il ne faut pas s'attaquer seulement à l'effet, la répression. Dire, quand on prend un enfant, il faut lui donner 50 coups. Ce n'est pas la solution. Il faut faire une enquête sociologique.
1: Non, monsieur Barry, en ce que ça, cela n'a pas été donc, dit. Hein, ce sont les parents qui ont été jugés.
4: Alors, pour savoir réellement ce qui se passe dans nos communautés, dans la société. C'est ça. Oui. Donc, ces enfants-là, ils viennent des familles. Donc, ces familles-là, peut-être, n'ont pas quelque chose à manger. Oui. Donc, il faut faire cette enquête sociologique parce qu'il y a la nièce. Cette initiative. Donc, il faut voir tous ces paramètres-là, voir comment assister ces familles pour ne pas que ces enfants-là soient abandonnés. Les autres ont parlé d'école. Oui, c'est normal. On dit l'école doit maintenant être obligatoire. Donc, il ne faut pas dire seulement... Parce que notre pays-là, c'est un pays d'annonces. On fait des annonces, mais la réalité est tout autre. Si l'école est obligatoire, disons, élargie à tout le monde, il faut donner la fourniture, il faut donner tout ce qui est nécessaire jusqu'à l'âge de 16 ans. Oui. Donc, c'est ça. Il faut d'abord voir les réalités avant de s'attaquer à l'effet. Je vous remercie.
1: Merci donc à vous, Monsieur Barima Amadou Nyankamba depuis Daboula. Mamadou Bobo Bari nous appelle la cimenterie, nous sommes à Conakry. Bonjour.
5: Bonjour, Monsieur Touré.
1: Nous vous écoutons, Monsieur Barry.
5: Je vous remercie. En effet, d'abord, même avant l'installation, je pense qu'il faut laisser le libre choix à ces élus-là. Hein. Il faut dire d'élire le maire et tout ce qui s'ensuit. D'interférence, c'est le plus important. Maintenant, une fois élu, je pense qu'ils doivent porter un projet de rupture, ils doivent se démarquer totalement de leurs prédécesseurs, les présidents de délégations spéciales qui ont lamentablement échoué, dont les résultats aujourd'hui sont piètres, sont médiocres, sont ridicules et insignifiants sur le terrain, M. Touré. Je pense qu'à ce niveau-là, nous avons besoin écoles, nous avons besoin des centres de santé, nous avons besoin, s'il faut encore, des marchés et beaucoup de choses. Et je pense que pour ne citer que ceux-là, parce que ici, tous ces éléments-là doivent être, je veux dire, dans le cadre de la commune. C'est extrêmement important. Parce que ici, avant que un ministre ne puisse venir s'enquérir de la réalité. Je pense que le maire, lui, il vit avec ces réalités-là. Il suffit d'élaborer un programme. Je pense que cela peut apporter beaucoup plus rapidement des solutions. Maintenant, il ne s'agit pas encore de se quereller, excusez-moi du terme. Il faut qu'il y ait une très bonne cohabitation. Une fois l'installation terminée, je pense qu'il faut éviter les colorations. Je pense qu'il faut penser aux citoyens à la base qui souffrent énormément aujourd'hui. Parce que quand vous prenez, moi, dans mon quartier ici, il n'y a pas pratiquement d'école publique. Alors qu'on exige à ce que les enfants soient scolarisés. Moi, je me demande comment, avec cette extrême pauvreté, c'est pourquoi. Et ces maires-là, ils ont du pain sur la planche. Je pense qu'il y a des taxes. Donc, les citoyens, je pense qu'ils payent les taxes. Ça, c'est un acte patriotique. Ça, je pense que nous voyons tous les jours dans les marchés, nous observons les choses. Maintenant, il suffit de réunir tout ça et définir des programmes de développement à la base, avec l'accompagnement aussi de l'État. Parce que l'État aussi, mais fournit et d'autres ressources. Donc, il y a plusieurs leviers sur lesquels on devrait agir pour sortir de cette situation extrêmement compliquée. Donc, il devrait donc prendre de bonnes décisions au service des Guinéens, tout simplement, qui souffrent aujourd'hui. Quand vous prenez le loyer, je pense que tout ça, ils peuvent initier des projets, des rencontres en vue et d'alléger la souffrance de la population. Donc, à tous les niveaux, ils doivent agir. Donc, ils doivent savoir qu'ils sont élus, c'est extrêmement important, mais ils doivent garder aussi l'humilité, la lucidité pour le discernement. Parce qu'il y a certains, une fois qu'ils sont élus, tout simplement, ils pensent qu'ils marchent sur tout le monde. Ce n'est pas comme ça. On vous a donné un mandat parce qu'on estime que vous êtes, si faut dire, un homme ou une femme qui pourrait transformer un endroit ou un autre. Je pense que c'est à ce niveau-là. Il ne s'agit pas de dire, moi, personne ne peut m'enlever de faire ce que je veux. Je pense que ça serait tout simplement regrettable. Il faudrait penser une fois à la population. C'est extrêmement important. Maintenant, de l'autre côté, M. Touré, parlant de ses enfants, je pense que cette situation doit impliquer une lourde pédagogie. J'ai observé une scène déplorable l'autre fois. Je pense que quand vous poursuivez ces enfants, il faut le faire avec méthode. Parce qu'il ne s'agit pas de les brutaliser. Sinon, il y en a qui risquent, si on dit, de tomber et de se blesser. Je pense que tout ça, ça doit suivre un rythme bien élaboré. Mais malheureusement, tel n'est pas le cas. Parce que j'ai suivi des agents l'autre fois, mais poursuivre des enfants, mais dans des conditions terribles. Parce qu'il ne s'agit pas de les effrayer, mais vous pouvez les appeler. S'ils ne viennent pas, il y a des méthodes quand même d'asile, mais je n'ai pas aimé cette façon de faire. Donc, ce qui revient, c'est-à-dire, c'est important. Parce que nous voulons que tous ces enfants-là soient dans de très bonnes conditions. Les enfants sont maltraités dans ce pays. Mais l'État fuit. Et il part de sa responsabilité. Parce qu'ici, aujourd'hui, nous souffrons énormément. Il y a une misère dans cette société. Il faut dire la vérité à nos dirigeants. Je pense qu'il faut agir pour pouvoir soulager la population. Avec, personne ne souhaiterait, à mon avis, voir son enfant se perdre dans la nature comme ça, mais rien faire. Chacun voudrait mettre son enfant dans de très bonnes conditions pour son avenir. Mais malheureusement, ici, il y a, s'il faut dire, une disparité entre les Guinéens. Les cadres ou certains manias, quand même, vivent dans des conditions. Les gens mettent leurs enfants à l'abri du besoin. Ils sont bien formés pour demain revenir encore nous diriger. Par contre, les citoyens, parfois, qui n'ont même pas un plat par jour, que voulez-vous? Je pense que l'État doit agir dans ce sens-là pour aider la population. Nous avons énormément de ressources dans ce pays, mais elles sont mal réparties.
1: Okay, merci donc à vous, monsieur Barry Mamadou Bobo depuis la cimenterie. Amadou Ribari nous appelle du Breka, bonjour.
6: Eh bien,
1: nous vous écoutons.
6: Je vous remercie, vous et les techniciens de jour, je vous remercie. J'aime mon enfant.
1: Amadou Ri ?
6: Oui.
1: Votre ligne s'entrecoupe, hein ? Essayez de revoir.
6: Ça, c'est une crise générale. C'est pas vous, c'est pas moi. Que Allah nous soit pour que je passe bien. Alors, il n'y a pas quelqu'un qui aime mon enfant plus que moi. Il n'y a pas quelqu'un qui aime votre enfant plus que vous. Je remercie les autorités pour leurs souhaits et pour leurs décisions et déclarations. Mais je propose, en tant que citoyen que je suis, qu'ils acceptent de construire suffisamment des écoles publiques dans les carrés, dans les secteurs, dans les quartiers, dans les communes. Je les invite qu'ils acceptent de construire des centres de santé où ces enfants-là vont partir et soigner gratuitement, où ces enfants-là vont partir faire leur éducation scolaire gratuitement au compte de l'État de notre pays et de l'État de leur pays. Je le sollicite vivement qu'ils construisent suffisamment des lieux d'apprentissage, de travail, avant que l'enfant puisse avoir 10 ans. Soit au-delà de 10 ans, ça prouve qu'elle a pu fabriquer quelque chose. Mais fort étonnement, même celui qui fait le terminal, soit celui qui a 40 ans, il ne peut pas fabriquer une aiguille, donc un cireur de chaussures travaille avec, on s'assoit, on dit, nous sommes indépendants. haute voix. Non. Je voudrais qu'ils modernisent le système. Je le sollicite vivement qu'on puisse avoir, chaque commune puisse avoir 5 bus gratuits pour les enfants de 0, de 5 ans à 10 ans. Que ces enfants-là ne paient pas le transport. Je le sollicite vivement toutes les pensionnés qu'ils puissent avoir, comprendre qu'ils ont combien des enfants, le plus petit, pour que ceux-ci puissent avoir une carte. Chaque fin de mois, chaque enfant puisse avoir 250 000 par mois, au moins au compte de ses parents, pour un compte épargne bloqué pendant 18 ans. C'est mon souhait le plus ardent. C'est ça. Il ne s'agit pas de rester dans une chambre salon, de faire des déclarations dehors. Réfléchissons-nous avec le cervelle, pas comme le pyramide renversé. Mais on n'a pas de choix. L'enfant d'un serpent, même s'il fait 100 ans, il se restera un serpent. Pour le deuxième thème, ce qui concerne le choix des maires, ceux qui vont être le maire, qu'est-ce que j'attends d'eux en tant que citoyen? Moi, j'attends beaucoup de ces maires. J'espère toute la majorité qui manque dans nos communes qui vont le faire. Mais toute chose, c'est la base fondamentale. Il ne faut pas cultiver l'oignon qui attend le piment. La façon dont ils ont été choisis en tant que candidats, la façon dont ils ont été élus en tant que candidats, la façon dont ils ont été déclarés en tant qu'élus, j'espère bien les résultats, ce serait la même façon. Et je pense bien que ce serait exactement comme ça. Pour que ce soit banni, pour qu'un résultat positif soit trouvé, il faut bannir l'ethnostratégie dans l'administration. La politisation des choix des hommes. Quand on fait un concours, on gagne. Je suis 39e, on prend celui de 35e à cause des critères de trois caractères. C'est pas normal.
1: Ok, merci donc à vous, Amadou Ribari, d'être passé dans cette émission. Depuis Dubreka, nous avons Tapini Klegomou de Yataya T6. Bonjour. Monsieur Gomou, bonjour. Monsieur Gomou, bonjour. Et voilà, direction Antag, d'où nous appelle Kama Sissé. Bonjour.
7: Monsieur Touré, bonjour.
1: Nous vous écoutons, Monsieur Sissé.
7: Monsieur Touré, vous savez pourquoi j'aime la Arabe de Soleil, c'est des thèmes comme ça là, que le peuple veut. Donc c'est des actualités intéressantes. Donc la Arabe de Soleil est à féliciter. Deuxième, les élus locaux et les enfants. Monsieur Touré, après, on ne veut même pas commencer à nommer cette délégation spéciale. On devait commencer effectivement par ça. Par l'élection des maires. Monsieur Joué, quelqu'un vient de dire à votre antenne que cette délégation spéciale-là a échoué à tous les niveaux et sur tous les plans. Les maires qui viennent ne doivent plus regarder derrière. Il faut aller devant. Ce qui est fait, peut-être le peuple peut accepter. Sinon, le peuple a tout regardé, a tout suivi.
1: Monsieur Sissé, voilà, nous avons perdu la ligne avec lui depuis Antag, madame, messieurs. Les minutes s'égrènent et nous rapprochent de la ligne d'arrivée. On n'est pas en tout cas loin du terminus, hein, mais vous allez profiter des deux petites minutes qui nous restent pour pouvoir intervenir dans cette émission citoyenne de libre expression. Tapini Klegomou nous revient de Yataya T6. Rebonjour.
8: Bonjour.
1: Nous vous écoutons.
8: Quelqu'un nous disait tout à l'heure que les présidents des les délégations spéciales ont échoué. Les maires qui arrivent doivent être les réparateurs des dégâts causés par les délégations spéciales. Il faut commencer par enseigner aux maires c'est quoi un maire, le rôle des maires, les fonctions des maires, les fonctions d'une commune. Il y a beaucoup de choses à faire au niveau de fonctions des maires. Il faut que les maires fonctionnent parce que on dit, ce que moi j'ai vu ailleurs, la ville appartient au maire. Le maire est le propriétaire de la ville. C'est lui à qui la population a confié sa voix, sa confiance. Il doit l'exercer pour sortir cette population-là de l'ornière. Il faut que le maire soit capable vraiment de développer sa commune. Ailleurs, les maires travaillent d'arrache-pied. Ils vont à la recherche des contrats, à la recherche des partenariats, à la recherche de quoi ? Jumeler la ville à d'autres villes. Ne serait-ce que pour développer leur localité. Beaucoup de maires sont passés, mais ils n'ont rien apporté. Parce qu'ils ne savaient pas c'est quoi un maire. Il faut enseigner à ces gens-là c'est quoi un maire. Parce que désormais, la population va les contrôler. Les gens se sont battus pour venir à la commune, pour venir à la mairie, pour détourner, pour manger l'argent des contribuables. Ça ne marchera pas. Il faut que la mairie soit vraiment un tremplin pour développer les localités. Ça, c'est un. Parlant des enfants, l'enfant est vraiment un patrimoine. Il faut investir dans cette ressource-là. Il faut former l'enfant. Aider l'enfant, aimer l'enfant, c'est l'aider à devenir adulte. Aimer l'enfant, c'est l'aider à devenir adulte. Donc, nous qui sommes des adultes,
1: et voilà, monsieur, nous devons suivre la formation des enfants. Nous sommes rattrapés par le temps. C'est pratiquement terminé pour le compte de cette émission. Citoyenne sur Sol FM 93.5 et le www.solfmguinée.net. Merci à Moussa Keïta qui a assuré la main et le stand. Avant de saluer, vous a servi au micro. Bonne suite de programme à notre compagnie. Baba Noutoubou Kamara sera avec vous pour demain. Amara Simbasila sera avec vous à 8h pour le journal. Bonne suite de journée à notre compagnie.
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0: 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Il est 8h.
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2: Merci de nous préférer pour vous informer. Madame, Monsieur, bonjour et bienvenue dans cette édition d'information dont voici les principaux titres. Le projet de transformation du système de santé en Guinée a été lancé ce mercredi. L'initiative vise à transformer durablement le système de santé pour des services de qualité, accessibles et résilients au bénéfice des populations guinéennes. À Sanouya, des manifestants ont pris d'assaut hier mercredi le siège du directoire communal de la Génération pour la Modernité et le Développement. Les Gognons accusent le directeur de campagne de la GMD, Guillaume Awing, de leur imposer Conte Yara, tête de liste de la GMD. Des blessés par balle, c'est le bilan d'un affrontement dans un conflit domanial à Bissikrima. Nous sommes à Dabola. Une enquête a été ouverte, mais les présumés auteurs sont en cavale. C'est tout pour les titres. Dans un instant, le développement avec une mise en onde signée Moussa Keïta.
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2: Merci de nous préférer. Bonjour et bienvenue. En plus bref, dans le cadre du dialogue permanent entre la République de Guinée et ses partenaires internationaux, le ministre des Affaires étrangères, de l'intégration africaine et des Guinéens établis à l'étranger, Dr Maurice Andankoui, a rencontré mercredi l'ensemble des chefs de mission diplomatiques et consulaires accrédités dans le pays. Cette rencontre organisée au siège du département visait à informer les partenaires des dernières évolutions de l'actualité nationale et à leur exprimer la reconnaissance du gouvernement guinéen pour leur accompagnement constant en faveur de la paix, de la stabilité, du développement du pays. Dans son intervention, le chef de la diplomatie guinéenne a salué la forte mobilisation des représentants diplomatiques avant de revenir sur les récentes échéances électorales organisée en Guinée. Il a notamment évoqué l'adoption de la nouvelle constitution ainsi que la tenue des élections présidentielles, législatives et communales qu'il a qualifié d'étape majeure dans le processus de refondation engagé sous le leadership de Mamadi Doumbouya. À Dabola, je vous le disais dans les titres, un conflit domanial de 6 ans a viré au drame dans le district de Bibamba, relevant de la sous-préfecture de Bissikrima. Bilan, 7 personnes ont été blessées par balle. Les faits se sont produits mercredi dans la soirée lorsque les victimes étaient au champ. Selon une des victimes, les autorités se sont rendues sur place mais n'ont pas pu mettre main sur les présumés auteurs des tirs. Une enquête est ouverte, nous apprend-on. On écoute Noumouké Mara, interrogé par notre correspondante Hawa Sangare.
3: Kanuani na bara diale pasandur ni bara lai on bilanyo na rasan worobot faneku maduli mansay defo kube.
4: Nous étions allés au champ pour semer de l'arachide comme il est de coutume, et c'est un conflit vieux de 6 ans. À chaque dispute, les autorités interviennent et disent à chaque camp de travailler dans son domaine précis sans déranger l'autre. Pour éviter tout problème, elles nous ont demandé de délimiter les deux domaines litigieux par une borne. C'est ce que nous n'avons pas accepté. Nous sommes restés dans ce champ aujourd'hui contre toute attente, munis d'armes blanches et à feu, ils sont venus nous tirer dessus. J'étais avec mes frères, mes sœurs et mes enfants. Les autorités sont venues après l'incident, mais n'ont pas pu interpeller les coupables. Ce sont plutôt 6 de nos parents qui étaient venus à notre secours, qui ont été arrêtés et conduits en prison. Je demande aux autorités de les relâcher et nous prendre en charge. Ensuite, mettre un terme à ce conflit entre les deux camps adverses.
2: À peine la publication de l'arrêté fixant l'installation des conseillers communaux et l'élection des maires. La tension monte déjà dans la commune de Sanoya. Ce mercredi, des manifestants ont pris d'assaut le siège du directoire communal de la Génération pour la modernité et le développement GMD. Les grognons accusent le directeur de campagne de la GMD, Guillaume Rawing, de leur imposer Conte Yara tête de liste de la GMD aux élections communales au poste de maire avant la tenue du scrutin prévu le 2 juillet prochain. Ariette Boundou Kamano fait partie des manifestants.
5: Nous avons reçu la visite du directeur régional, M. Guillaume, qui est venu nous annoncer à ceux qu'ils ont choisi leur candidat et que le jour du vote, de voter pour la personne. Pour Conte Yara, de voter pour elle. Et que le jour du vote, le 2 juillet, dans les urnes, de voter pour elle. Mais ça, c'est ce qui a été dit. Mais qui sait ce qui va se passer dans les urnes? Et comme ce qui a été dit, lettré, il faut être lettré. Et aussi, nous savons dire que c'est la personne qui a travaillé lors des élections, pensant que moi, présente ici, j'ai travaillé depuis les référendums. Élections et communales. Donc dire que cela va être en vain, c'est pas possible. Et nous sommes pas là pour une tierce personne ou pour faire une partie prise. Chaque candidat est là pour sa propre défense parce que nous avons souffert, nous avons mouillé le maillot pour pouvoir être là où nous sommes aujourd'hui.
2: Pour Henriette Boundou Kamano, il est hors de question que de leur imposer qui que ce soit ne sera élu maire que celui ou celle qui méritera la confiance des autres conseillers. On va l'écouter à nouveau.
5: Sanoya s'est mobilisé pour le référendaire, les élections et les élections communales, présidentielles et communales. Donc c'est tout Sanoya qui s'est battu, c'est tout Sanoya qui a fait, qui a mouillé le maillot, qui a élevé ici, qui a dit oui à la nouvelle constitution, qui a dit oui à Mamadi Doumbouya, qui a dit oui aussi pour les élections communales. Donc nous voulons ici qu'on ne nous impose rien. En tant que candidat élu du peuple, nous avons le plein droit de choisir qui va être notre maire. Mais qu'on ne nous impose pas d'aller voter pour Paul ou pour Pierre, qu'on nous laisse voter volontairement, comme le dit la démocratie, de voter pour la personne que nous voulons, le peuple, pour le peuple et par le peuple. C'est tout ce que nous voulons. Moi, étant ici conseillère, et j'ai la possibilité de me présenter, mais je vais le faire parce que je veux aussi montrer mon expérience pour mon pays, pour ma communauté sanoya.
2: Lancement ce mercredi du projet de transformation du système de santé en Guinée. Cette initiative vise à transformer durablement le système de santé pour des services de qualité, accessibles et résilients au bénéfice des populations guinéennes. C'est un investissement de 95 millions de dollars et touchera 12 millions de personnes sur une durée de 5 ans. On écoute Kaïté Sall, ministre de la Santé et de l'Hygiène publique.
6: Ce que nous lançons aujourd'hui, c'est la traduction sur le terrain, dans une salle d'accouchement et dans un centre de santé, d'une promesse faite à la nation. De quoi parlons-nous concrètement? Le projet représente une enveloppe de 95 millions de dollars, un crédit de 85 millions de la Banque mondiale à travers IDA et un don du mécanisme de financement GFF à hauteur de 10 millions de dollars. Il se déploiera sur 5 ans jusqu'en 2029 dans nos 7 régions, dont 4 nous avons choisi de prioriser, Kankan, Kindia, Labé et Farama. Nous les avons retenus parce que c'est là que nos mères et nos enfants payent le plus lourd et là que la vulnérabilité au climat est la plus forte. Au total, près de 12 millions de Guinéennes et de Guinéennes sont concernés. Mais derrière ces chiffres, ce qui compte vraiment, c'est ce qui va changer dans la vie réelle des gens. Davantage de femmes accouchant entre les mains qualifiées, davantage d'enfants vaccinés et correctement nourris, 4 véritables consultations prénatales au lieu d'une visite tardive et anxieuse. C'est aussi un financement qui ne récompense pas seulement le fait d'ouvrir les portes d'un centre de santé, mais la qualité réelle des soins qui y sont prodigués. Car un centre de santé ne doit pas seulement exister, il doit bien soigner.
2: Le coordonnateur du projet a mis l'occasion à profit pour rappeler quelques indicateurs liés à la santé des Guinéens. On écoute Dr Mustapha Grovogi.
7: Quelques indicateurs clés, notamment l'amélioration de l'utilisation des services de santé de la mère, la réduction de la mortalité maternelle et infantile, la réduction de la malnutrition chez les enfants de moins de 5 ans. Mais quelques indicateurs clés nationaux méritent d'être rappelés. D'après les dernières études, notamment par l'Institut national des statistiques. L'espérance de vie en Guinée est autour de 59 ans. Il y a 550 décès maternels pour 100 000 naissances vivantes. Il y a 99 décès d'enfants de moins de 5 ans pour 1000 naissances vivantes. 55% des accouchements ont lieu dans les établissements de soins autorisés à le faire. 63% des enfants sont complètement vaccinés et nous avons un taux de prévalence de la contraception qui est de 11%.
2: C'est le ministre de l'Habitat et de l'Urbanisme qui a présidé cette cérémonie de lancement au nom du ministre chef de cabinet à la présidence. Mohamed Assi Savani a parlé de la place de cette initiative sanitaire dans la politique nationale du gouvernement. Il est au micro de Soleil FM.
8: Ce moment dépasse le cadre d'un projet sectoriel. Il s'inscrit dans une étape importante de la transformation nationale, celle d'une Guinée qui choisit de bâtir son avenir sur le capital humain, la justice sociale, la souveraineté et la dignité de ses citoyens. Il ne s'agit plus seulement de répondre aux crises, il s'agit de construire un système capable de les anticiper, de les contenir et de protéger durablement les générations présentes et futures. Le projet de transformation du système de santé s'inscrit dans cette trajectoire. Il traduit la volonté du chef de l'État de faire passer notre pays d'une logique de gestion des insuffisances à une logique de transformation structurelle. C'est pour cette raison que les réformes engagées dans le secteur de la santé doivent être conduites avec méthode, exigence et redevabilité.
2: Le ministère de la Jeunesse et des Sports, à travers la Fédération guinéenne de cyclisme, organise la première édition du Simandou Tour Guinée 2026. Plusieurs pays de la sous-région ainsi que d'autres nations du monde prendront part à cet événement sportif. Le tour se déroulera du 17 septembre au 1er octobre 2026. La cérémonie de lancement a eu lieu au cours d'une conférence organisée dans un réceptif hôtelier de la place, en présence des cyclistes Alassane Condé.
9: Le coup d'envoi de ce tour sera donné à Béla et traversera toutes les régions administratives du pays. Les athlètes parcourront 9 étapes avant d'atteindre la destination finale, Conakry. Le président de la structure partenaire revient sur l'itinéraire, Antoine Yumbono.
10: Béla Zérokoré, c'est la première étape. Zérokoré Massanta, la deuxième étape. Massanta Guéguédou, c'est la troisième étape. Guéguédou, Kissidougou, Kankan, ça va être le transbordement. Compte tenu d'une route de Kankan-Kroussa, c'est la quatrième étape. Kroussa-Dabola, cinquième étape. Dabola-Mamou, sixième étape. Mamou-Kindia, septième étape. Kindia-Koya, huitième étape. Et l'étape finale est prévue pour Koya à Kalon.
9: Le doyen des cyclistes de Guinée s'est réjoui de cette initiative sportive. Alpha Condé promet de relever le défi.
11: On a beaucoup attendu ce tour-là. Je suis vraiment content, dépassant la limite même. Vraiment, avec le tour-là, j'espère qu'on va faire quelque chose de mieux. On est prêt à 100%.
9: La présidente de la Fédération guinéenne de cyclisme évoque la portée de cet événement, Hadja Amina Tamara.
12: Ces athlètes qui sont là sont prêts et ils sont engagés à pédaler le vélo de Béla pour Conakry. Et le vélo, c'est l'image de notre pays.
9: Le ministre de la Jeunesse et des Sports a présidé la cérémonie, Mamadou Sélou Baldé.
13: Le cyclisme, c'est le bien-être. Le bien-être personnel, parce que cela nous aide à garder notre santé physique et même mentale, mais aussi le bien-être de notre société.
9: Au cours de la cérémonie, une vidéo présentant le chronogramme du tour a été projetée devant le public. Le maillot officiel et le vélo de la compétition ont également été présentés au ministre de la Jeunesse et des Sports.
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2: De nos frontières, le week-end du vent et 21 juin 2026, l'Église catholique congolaise a pris position contre tout changement de la constitution en RDC. La conférence épiscopale a en effet estimé dans une déclaration qu'il n'y avait ni la nécessité, ni l'urgence, ni l'opportunité d'une telle initiative, ce qui n'a pas manqué de faire réagir le camp au pouvoir qui soutient ce projet de réforme constitutionnelle. L'Union sacrée de la nation a qualifié la position des évêques d'acte de subversion. À Madagascar, le principal patronat du pays, le GEM, qui rassemble plus de 30 groupements d'entreprises, vient de suspendre tout dialogue avec l'État suite à une affaire judiciaire dans laquelle plusieurs représentants du patronat sont mis en cause depuis des mois, sans qu'aucune décision de justice ne soit rendue. À la veille de la fête nationale, c'est un nouveau signal de tension pour le gouvernement de la refondation. Après l'Assemblée nationale, c'est le Sénat zimbabwéen qui a approuvé mercredi à une écrasante majorité la réforme constitutionnelle prolongeant de 2 ans le mandat du président actuel Emmerson Mnangagwa, qui pourra donc rester au pouvoir jusqu'en 2030. Cette révision d'ampleur entamée en février dernier changera également le mode de scrutin du président et des députés. Avec un seul point avant la troisième journée, l'Afrique du Sud a réussi l'exploit de décrocher sa qualification en 16e de finale en s'imposant face à la Corée du Sud en 1-0. Le héros s'appelle Tapelo Maseko et il permet à son pays de franchir le premier tour du mondial pour la première fois de son histoire. Les hommes d'Hugo Bros croiseront le Canada dimanche 28 juin à 19h. Deux séismes de magnitude 7,5

0: 7,2 puis 7,5 ont frappé le Venezuela. Leurs immeubles sont effondrés dans la capitale Caracas et la présidente du pays par intérim, Delcy Rodriguez, a déclaré l'état d'urgence. Aucun bilan officiel n'a pour l'instant été publié. Pour finir, le secrétaire d'État Marco Rubio a affirmé mercredi 24 juin que Washington serait complètement aligné avec ses alliés du Golfe dans ses discussions avec l'Iran, alors que les États-Unis s'efforcent d'arracher un règlement durable de la guerre au Moyen-Orient. Des alliés qui doutent de leur partenariat avec Washington après avoir subi les conséquences de la guerre lancée aux côtés d'Israël contre l'Iran. Ainsi s'achève cette édition d'information mise en onde par Moussa Keïta, ici à la présentation Amara Simba Sylla. À toutes et à tous, merci de l'avoir suivi via la 93.5 et le 3W.soleilfmguinée.net. Mais avant de vous quitter, retenez ceci. L'éternité appartient à Dieu. Nul n'est fort pendant tout le temps. La force humaine est temporaire. Ne pensez pas qu'un chef peut être fort éternellement. Merci. Au revoir.
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2: Il y a quelques jours, dans cette fléchette, j'évoquais trois notions souvent mises en avant lorsqu'on parle de nos villes. Émergence, modernité et développement. À juste titre, le phénomène est devenu si fréquent qu'il finit presque par paraître normal. Des mosquées, des églises, des écoles, des centres de santé, voire des bâtiments. Des centres de santé, voire des bâtiments administratifs se retrouvent peu à peu étouffés

0: Dans une ville organisée, les équipements publics et communautaires bénéficient de zones de protection clairement définies. Leur accès est préservé, leur environnement est protégé, rien n'est laissé au hasard. Ces dispositions sont prévues dès la conception des plans d'aménagement et appliquées avec constance. Chez nous, l'intervention survient souvent lorsque le problème est déjà installé, lorsque les conflits apparaissent entre commerçants, riverains et usagers. Pourtant, l'enjeu n'est pas d'opposer l'activité économique à la pratique religieuse, ni le commerce à l'éducation. Une ville bien pensée doit permettre leur coexistence. Parce que sinon, il y a forcément des questions qui subsistent. Qui veille au respect des plans d'aménagement? Qui protège les emprises réservées aux infrastructures publiques? Qui contrôle réellement l'occupation du domaine public? Parce que lorsqu'une église, une mosquée, une école ou un centre de santé devient difficilement accessible, ce n'est pas seulement un bâtiment qui est étouffé. C'est un repère collectif qui disparaît peu à peu dans le désordre. Et lorsqu'une ville commence à perdre ses repères, c'est souvent le signe qu'elle cesse d'être pensée par ses habitants.
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1: Bonjour à toutes et à tous. Merci de nous préférer dans Soleil Levant, votre émission matinale qui vous parvient du lundi au jeudi sur Soleil FM 93.5 et sur le www.soleilfmguinée.net. Et oui, aimables auditeurs de la 935, comme chaque matin, nous avons le plaisir de vous accompagner avec énergie, bonne humeur et inspiration pour bien démarrer la journée. Aujourd'hui, dans ce dernier numéro de Soleil Levant, nous mettons à l'honneur ces deux puissants vecteurs de cohésion sociale que sont la culture et le sport, véritable reflet de notre identité, de notre diversité et de notre dynamisme. Jeudi de la culture et des sports au programme, donc vous aurez droit à votre rubrique de titre de la semaine qui va d'ailleurs ouvrir cette deuxième grande tranche de Soleil Levant juste après l'horoscope du jour. Vous aurez droit à la revue de presse éphéméride La Plume Ensoleillée. Nous irons à la découverte d'un écrivain guinéen à travers la rubrique La Plume Ensoleillée. L'actualité culturelle en temps réel dans Soleil Levant, c'est bien possible ce matin dans la page culture. Aimables auditeurs de la 935, des informations en temps réel sur la Coupe du Monde et d'autres activités sportives, c'est aussi possible ce matin dans Soleil Levant. Et le tout sera couronné par de la très bonne musique. Nous sommes ensemble jusqu'à 10h au compte de ce numéro de Soleil Levant. La mise en onde est assurée par Moussa Keta. Quant à moi, je suis Bernadette Condé. Bienvenue à tous. Alors, Moussa Keta, nous allons partir avec le titre de la semaine, Yarabi Blaye, chanté par Kefindoussou Kouyaté.
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1: Kefin Doussou Kouyaté, alors Yarabib Laïa, aujourd'hui on se sépare de ce titre et demain vous allez réécouter juste après notre première grande édition d'information suivie de la fléchette. Alors ce qu'il faut retenir sur Kefin Doussou Kouyaté, il faut dire que à l'âge de 8 ans donc, elle a commencé à chanter, d'accord. Il faut dire que cet artiste donc, a la voix unique et ses compositions mélodieuses a commencé donc, sa carrière musicale à l'âge de 8 ans. Originaire de Banankoro, c'est en Haute-Guinée, elle a su gérer donc, sa vie professionnelle tout en étant mère. Voilà, elle a sorti 2 albums, Moya et Kamadia, en 2012-2017 respectivement. Donc son 3e album Haut Niveau est sorti le 26 mars 2021. Kefin Doussou Kouyaté est également impliqué dans la réalisation de son propre, oui je dis bien, visuel pour ses chansons, ce qui ajoute une dimension artistique à ses performances. Elle est déterminée à continuer sa carrière et à faire un nom dans la musique guinéenne. Il faut dire qu'elle a perdu donc sa sœur l'année passée. Alors, merci donc à Kefin Doussou Kouyaté. Et ce fut un réel plaisir pour nous, hein, Kefin Doussou Kouyaté, que tu nous tiennes compagnie à travers ton titre Yarabib Laïa. Il faut dire que le mois de l'enfant guinéen se poursuit. C'est d'ailleurs à cette occasion, aimables auditeurs de la 935, on vous a proposé ce titre. Et dans la chanson, Kefin Doussou rappelle que une femme qui n'a pas d'enfant dans un foyer, elle marche comme un bidon vide. Et ben voilà, qu'elle est vide quoi, un truc comme ça. Et nous savons dans notre société, ben si tu n'as pas d'enfant, on te traite de tout. Soit c'est des avortements que tu as fait lorsque tu étais jeune. Soit on dit que oui, tu es une sorcière, et surtout si ça trouve que tu as un petit nom, tu gagnes ton pain, on dit « Aïe, elle a vendu son ventre au diable pour qu'elle s'enrichisse. » On va dire ça. Ou encore on dit « Hé, sa maman va. » On met ça sur ta mère. Et si toi-même tu n'es pas croyante là, tu vas vouloir aller chez les joueuses de Kouri, chez les marabouts, tant d'autres. Eh bien, quelqu'un saura te dire là-bas, aïe, ta belle-mère ne t'aime pas, hein. C'est de sa faute si tu n'enfantes pas. C'est elle qui fait que tu n'enfantes pas. Alors, si par malheur même, c'est l'enfant de ta co-épouse, oui. Si c'est l'enfant de ta co-épouse, oui. On dit, c'est ta marotte qui a pris ton ventre. C'est ta marotte qui fait sorcellerie pour que tu n'enfantes pas. Ce que les gens oublient, c'est Dieu qui donne enfant. C'est Dieu. Dieu seul. Dieu. Alors, voir une femme qui n'a pas encore enfanté ou qui n'a pas eu d'enfant, hein, ne vous moquez pas de cette dame. Dieu a un plan pour tout un chacun. Et nous voyons aussi, il y a de ces femmes qui mettent au monde des enfants. Les enfants là ne les considèrent même pas. Elles ont même honte de dire que c'est mon enfant qui est là-bas. On a vu tout ça pour vous dire que la vie est miracle. Alors, merci à Kefin Doussou. Toute sa prière aujourd'hui, c'est de voir aussi ses propres enfants, de mettre au monde ses propres enfants. C'est toute sa prière. Voilà, donc merci à Kefin Doussou Kouyaté. Et elle a composé ce titre hein, lorsque elle et ses copines sont allés saluer donc Djelikaba Bintou qui a perdu son enfant dans le temps. Voilà, du coup, elle est restée. Elle dit, Djelikaba Bintou, toi au moins, tu connais la douleur de l'enfantement. Mais moi, je ne connais pas cette douleur. Et du coup, elle a commencé à pleurer en chantant. Voilà. Alors, chers auditeurs de la plus ensoleillée des radios, force à toutes les mamans qui cherchent des enfants, force à toutes ces femmes aujourd'hui qui souffrent dans leur foyer par faute d'enfants et qui subissent tous les maux de la société, force à vous. En tout cas, priez, remettez votre vie dans les mains de Dieu, parce que Dieu a un plan pour tout un chacun. N'est-ce pas, Moussa Keïta?
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1: Soleil Levant sur Soleil FM 93.5. Bernadette Condé à la technique, dans ce studio, hein, plutôt. Et puis à la technique, vous avez Moussa Keïta. Et c'est toute une équipe qui vous tient en haleine jusqu'à 10h au compte de ce dernier numéro de Soleil Levant au compte de la semaine.
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1: Alors, Moussa Keïta, on va donc partir avec l'horoscope du jour, le message des astres.
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1: Horoscope d'un soleil levant, chers auditeurs de la 935, nous sommes jeudi 25 juin 2026. Alors, si vous êtes né un 25 juin, sachez que votre signe zodiaque est cancer. Mais on ne commence pas par les cancers. Nous commençons donc par les béliers. Ils sont nés entre le 21 mars et le 19 avril. Une journée propice à l'action et aux nouvelles initiatives. Faites confiance à votre intuition. Taureau, né entre le 20 avril et le 20 mai, la patience sera votre meilleur allié aujourd'hui. Évitez les décisions hâtives. Gémeaux, né entre le 21 mai et le 20 juin, les échanges et les rencontres seront favorisés. Une bonne nouvelle pourrait arriver. Cancer, né entre le 21 juin et le 22 juillet, votre sensibilité vous permettra de mieux comprendre les autres. Prenez soin de vous. Lion, né entre le 23 juillet et le 22 août, votre charisme est à son apogée. Profitez-en pour faire avancer vos projets. Vierge, né entre le 23 août et le 22 septembre, l'organisation sera la clé de votre réussite. Restez concentré sur vos objectifs. Balance, né entre le 23 septembre et le 22 octobre, l'harmonie règne dans vos relations. Une discussion importante pourrait porter ses fruits. Scorpion, ils sont nés entre le 23 octobre et le 21 novembre. Votre détermination vous aidera à surmonter les obstacles. Gardez votre calme. Nés entre le 22 novembre et le 21 décembre, ils sont sagittaires. L'envie d'évasion et de découverte sera forte. Soyez ouvert aux opportunités. Capricorne, né entre le 22 décembre et le 19 janvier, vos efforts commencent à être remarqués. Continuez sur votre lancée. Verseau, né entre le 22 janvier et le 18 février, votre créativité est mise en avant. N'hésitez pas à partager vos idées. Et puis enfin, les poissons, ils sont nés entre le 19 février et le 20 mars. Une journée favorable à la réflexion et à l'écoute de votre cœur. Faites-vous confiance. Chers auditeurs de la plus ensoleillée des radios, en conseil du jour, chaque petit pas accompli aujourd'hui vous approche du succès de demain. Je dis bien chaque petit pas accompli aujourd'hui vous approche du succès de demain. Et voilà, ça n'est terminé donc avec la rubrique horoscope du jour, et ce fut le dernier au compte de cette semaine.
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1: Soleil Levant sur Soleil FM 93.5. Moussa Keïta. Quant à moi, je suis Bernadette Condé. Si vous peinez ce matin dans les embouteillages ou à trouver le taxi, bon courage à vous. Et si vous nous pratiquez à bord de votre véhicule, hein, en tout cas, nous vous souhaitons bonne traversée. Si vous êtes déjà dans vos différents lieux de travail, en tout cas, bonne matinée en compagnie de Soleil Levant. Alors, Moussa Keta, jeudi de la culture et des sports sur la plus ensoleillée des radios. Nous allons marquer une pause en musique. La pause musicale, c'est avec Roseline Layo. Le titre, on reprend.

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1: Un repas, yo. Et pourquoi se cacher hein, pour manger l'amour qui est doux là? En tout cas, il faut l'afficher. Si c'est Yagoumé là, tu pleures. Hein? Après, ça passe. Chanté par Roseline Layo, auteure, compositrice, interprète ivoirienne. Elle est née le 21 décembre 1993 à Mans, dans l'ouest de la Côte d'Ivoire. Elle est aujourd'hui l'une des figures féminines les plus populaires de la musique ivoirienne contemporaine, notamment dans le genre zouglou. Alors, Roseline Layo, donc, dont la maman elle est guinéenne, Fele, voilà. Donc, merci à Roseline Layo pour ce très beau titre. On reprend ce qui est sûr. Hein. Ne cachez pas votre bien-aimé, il faut l'afficher. Mais si tu l'affiches aussi, il faut t'attendre à autre chose, hein, parce que les femmes... femme est ennemie de femme des... Tchè! Hein, Moussa Keta? N'est-ce pas? Yeah! La femme est l'ennemie de la femme des... C'est vrai, hein? Ah non. Hein? Quand elle voit ton mari qui brille là, elle sait pas comment tu t'es arrangé pour qu'il brille aujourd'hui. Celle qui va se dire, yaï! Non, c'est un bon pain. Il est croustillant. Tu sais comment il est devenu croustillant? Tu sais, tout ce qui s'est passé, tous les sacrifices derrière pour qu'il devienne croustillant. Et c'est toi qui veux manger pain de quelqu'un. Pain là, merde. Si tu manges, pain sec là, tu manges. Pain croustillant là, tu manges. Ah oui, même 2 sachets d'eau là. Hein? Ça va pas faire descendre ça dans ton ventre. Aïe, parce qu'il y a certains pains qui sont amers, hein, Moussa Keta. Qu'est-ce que je raconte? C'est vrai, non? Tu es d'accord avec moi? Il y a certains pains qui sont amers, hein. Pain croustillant de quelqu'un. Tu ne sais pas comment la personne s'est arrangée pour que pain là soit croustillant. Et c'est toi qui veux déguster ça, ma soeur. Tiens, tu bois quel genre d'eau? Ma soeur, arrête. Et voilà, c'était juste une petite parenthèse dans votre émission matinale Soleil Levant, juste pour commenter hein, la chanson. On reprend. Alors, Moussa Keta, on va poursuivre Soleil Levant cette fois-ci avec l'éphéméride du jour.
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1: Les événements qui ont marqué la date du 25 juin, donc dans Soleil Levant, sachez que nous sommes au 176e jour de l'année dans votre émission matinale Soleil Levant sur Soleil FM 93.5. Alors, l'éphéméride du jour, nous allons donc commencer chez nous en Guinée, on va dire que... Le 25 juin, c'est le début de la première semaine nationale des archives organisée à Conakry du 25 au 30 juin 2026. C'est pour valoriser et préserver le patrimoine documentaire et historique du pays. Et aussi, la Guinée poursuit ses préparatifs du baccalauréat unique 2026 prévu dans les prochains jours avec plus de 94 000 candidats attendus. Alors en Afrique, le 25 juin 1975, indépendance du Mozambique. J'ai dit bien 25 juin 1975, indépendance du Mozambique. Après plusieurs années de lutte contre la colonisation portugaise, cette date demeure une fête nationale majeure pour le pays. Alors, bonne fête à cette autre nation.

Georges Michael, donc est né le 25 juin 1963. Il est décédé en 2016, icône de la pop mondiale. Alors, le 25 juin, Linda Cardellini est née en 1975, connue sous ses rôles au cinéma et à la télévision. Chers auditeurs de la 935, alors pour finir, l'histoire est la mémoire comme pensée du jour, est la mémoire des peuples. La préserver, c'est préparer l'avenir. L'histoire est la mémoire des peuples, la préserver.

0: La préserver, hein, c'est préparer l'avenir, chers auditeurs de la 935. Donc, l'éphéméride d'un soleil levant.
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0: 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On écoute pour toujours, hein, chanté par Goulam, à présent dans votre émission.

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1: Chanté par Goulam, chanteur, auteur, compositeur et multi-instrumentiste franco-comorien de son vrai nom, Goulam Moussoul, né à Moussagoundou sur l'île d'Anjoua aux Comores. Il est connu pour son style afro-love, mêlant zouk, afrobeat, reggae et sonorités traditionnelles comorienne. En tout cas, merci à Goulam. Parmi ses titres les plus connus figurent On s'en ira pour toujours, Visa, laisse-toi emporter ou même. Alors, chers auditeurs de la 935, c'était donc le titre pour toujours chanté par Goulam que vous venez de suivre à l'instant même dans Soleil Levant.
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1: Mamadou Saléo Touré.
2: Oui, bonjour à tout le monde et bienvenue dans la revue de la presse de ce jeudi 25 juin 2026. Dabola, 7 blessés par balle dans un conflit domanial à Bissikrima, c'est le titre à la une de Soleil FM Guinée.net. Le site de la radio Soleil FM rapporte qu'à Dabola, un conflit domanial qui date de 6 ans a failli coûter la vie à des citoyens. Mardi 23 juin 2026, dans le district de Dibamba, c'est dans la sous-préfecture de Bissikrima, 7 personnes ont été blessées par balle, précise Soleil FM Guinée.net. Les faits se sont produits dans la soirée lorsque les victimes étaient au champ, mentionne le quotidien en ligne, avant de conclure qu'aux dernières nouvelles, une enquête a été ouverte pour tirer cette affaire au clair. Quant à Africa Guinée, le plan Kassai, une dernière minute. Rafi Ousso est inculpé puis placé sous mandat de dépôt. Interpellé le 19 juin dernier, suite à l'ouverture d'une enquête à Conakry sur le meurtre d'une Canadienne en 2007, Rafi Ousso a été présenté ce mercredi à un juge d'instruction du tribunal de première instance de Dixine, renseigne le site. Selon Africa Guinée, à l'issue de son audition, il a été inculpé pour le meurtre présumé de sa compagne Rachel, une Canadienne, à en croire une source judiciaire contactée par le quotidien en ligne. Rafi Ousso a ensuite été placé sous mandat de dépôt et transféré à la maison centrale de Conakry où il a passé sa première nuit en détention dans le cadre de cette affaire remontant au 29 juin 2007, conclut le média en électronique. Justice toujours, Arman face à la Lyon. Le procès renvoyé au 30 juin pour les réquisitions et les plaidoiries, titre Média Guinée. Le quotidien en ligne rapporte dans ses colonnes que le procès opposant l'artiste guinéen Mandem Foudé, alias Arman, à Maria Massiré Kaba, dite la Lyon, s'est ouvert ce mardi 23 juin 2026, tribunal de première instance de Cancan, dans une ambiance particulièrement tendue. Et Média Guinée le décrire, marqué par une forte mobilisation des sympathisants de l'artiste, la procédure a été brièvement interrompue par des échauffourées aux abords du palais de justice avant de reprendre. Très attendu, selon le site, ce procès oppose l'artiste Mandem Foudé à Maria Massiré Kaba, qui accuse le chanteur de diffamation à travers sa chanson « La Grande du quartier » qu'elle estime dirigée contre sa personne. À l'issue donc des débats au 30 juin prochain pour des réquisitions du ministère public et les plaidoiries des avocats, commente Média Guinée. Quant à Guinée News, il planque à ça une sanoya. Guillaume Awing dévoile le choix de GMD pour la mairie. La rue s'embrase. Le site renseigne qu'une manifestation a éclaté ce mercredi 24 juin 2026 à Sanoya, une commune urbaine située dans la haute banlieue de la capitale Conakry. Dans sa description de la situation, Guinée News rapporte que pendant plusieurs heures, des femmes ont occupé les rues pour protester contre une annonce attribuée au directeur régional de la GMD, l'ancien ministre Guillaume Awing, cité par Guinée News. Selon les informations recueillies par le quotidien électronique, les manifestantes reprochent à l'ancien ministre et actuel DG du CNPG d'avoir déclaré lors d'une rencontre tenue au siège de la GMD de Sanoya que le choix du futur maire de la commune porterait sur Yara, Kanké et Kamara. C'est tout donc pour la revue de la presse, madame, messieurs, sur Soleil FM dans Soleil Levant. Merci à tous de l'attention.
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3: Voilà, donc on vient de suivre la revue de presse dans Soleil Levant. Et bien, moi, c'est vrai que c'est une revue bien riche, hein, mais ce qui a surtout retenu mon attention, c'est cette histoire qui se tient actuellement à Cancan.
2: La Lyon, hein?
3: La Lyon.
2: Qui occupe carrément la une des réseaux sociaux.
3: Des réseaux sociaux, la grande du quartier, et qui s'est transportée même dans certains quartiers de Conakry. Parce qu'hier...
2: Ah, je redoute fort que les vendeuses de boulettes de Conakry ne subissent la raillerie de certains citoyens délicats.
3: Voilà, je suis tombée...
2: Parce que les gens aiment la transposition.
3: C'est ça, je suis tombée hier sur une telle causerie dans une cour commune. Alors, il y a une fille dans cette cour qui... Parce que le mariage, tu ne peux pas aller t'accrocher à un homme comme ça.
2: Ouais.
3: Voilà, il faut que l'homme vienne au moins. C'est ce qui est
2: recommandé. En tout cas, remplisse les préalables.
3: Voilà. Alors, la jeune fille, elle est là. Ben, elle est en désaccord avec une maman dans la même cour. Et du coup,

0: Bon, apparemment, sur son visage, on voyait quand même la colère. Ouais. Et du coup, la femme, qu'est-ce qu'elle fait? Elle met la pause et elle dit carrément, en tout cas, les vieilles grandes de la cour commune qui refusent de se marier, c'est pour vous cette chanson. Elle remet encore la chanson. Tu vois la provocation, là?
1: C'est une grosse provocation.
0: Tu vois ça?
1: C'est une très grosse provocation.
0: Oui.
1: Et je redoute fort que de passage... les quelques vendeuses de boulettes que nous connaissons, que ces personnes souvent provocatrices passent de la grande du quartier, bonjour. la lionne du quartier, bonjour. Parce qu'à Cancan, c'est la lionne de Cancan, la grande de Cancan. Qu'on essaie de faire une certaine transposition, halte aux provocations quand même.
0: Quand même.
1: Donc espérons que cette procédure
0: le mieux,
1: se procède jusqu'au bout.
0: C'est vrai qu'il n'a pas cité le nom de la fille, mais il a trop décrit.
1: Elle s'est reconnue, voilà. Elle a dit dans ce qui est dit.
0: Il a trop décrit la fille.
1: Une dose de pardon, une dose quand même de tolérance
0: et
1: vis-à-vis
0: des femmes, hein,
1: il
0: est
1: la
0: star de Cancan sur les réseaux sociaux ce matin.
1: Mais on ne
0: il y a même
1: pas
0: des filles qui sont parties chez lui, à domicile. Chaque matin, chez le monsieur, chaque matin, on lui rend visite à l'artiste en question.
1: Okay.
0: Et puis, on lui prend une image et lui-même, il est là, il est content. Il est content parce que la popularité est là. Mais quel genre de popularité? Aussi, il faut le dire.
1: Il faut savoir orienter sa popularité.
0: Voilà.
1: Cette pauvre ne mérite pas ça quand même.
0: Pas du tout.
1: Donc, tolérance, pardon, pour le respect de non seulement de la dignité humaine, mais surtout de la femme. Parce que la femme, c'est notre maman, c'est notre soeur. En tout cas, elle ne mérite pas ça quand même.
0: D'accord. Et cette autre histoire qui s'ajoute dans la revue... l'inculpation de
1: la fin de cavale de Rafiusso qui a été arrêté il y a quelques jours, inculpé et placé vraiment sous mandat de dépôt.
0: Et pourtant, ça date de longtemps.
1: Hein, de 19 ans, bientôt 20 ans.
0: C'est de quoi on lui reproche.
1: C'est depuis 2007. Hein.
0: 2007
1: Depuis 2007, ça fait 19 ans.
0: Wow.
1: Donc c'était le 29 juin 2007.
0: D'accord.
1: Donc 19 ans, près de deux décennies.
0: Et l'affaire
1: donc,
0: éclate.
1: L'affaire est exhumée. Mm-hmm. Donc, et voilà, le passé de Rafiusso le rattrape. Mm-hmm. Donc, cet homme politique, cet opposant, on ne sait jamais dans la vie.
0: C'est ça. Pas du tout, on ne sait jamais dans la vie. Et cette histoire de conflit domanial
1: à Dabola, c'est récurrent. Hein?
0: Oui.
1: Même l'année à laquelle j'ai été là-bas pour la première fois, quand on a implanté... notre antenne du côté de Dabola. J'ai eu le privilège d'y être pour assurer la formation de la toute première promotion, la toute première cohorte de journalistes qui devraient en tout cas travailler dans cette radio. Je suis resté là-bas. Oui, un jour, j'ai fait plusieurs jours là-bas. Un jour, on a transporté des personnes blessées par balle à l'hôpital parce que la radio n'est pas loin de l'hôpital préfectoral.
0: D'accord.
1: Et donc, des blessés, vous voyez carrément, ce sont des fusils de chasse. Vous voyez carrément les balles logées dans le corps, sous la peau. Et donc, et c'était dû aussi à un conflit domanial qui datait de plusieurs années. Ils m'ont fait comprendre, en tout cas après tout, que les autorités ont tellement géré ça. Et la question qu'on se pose, Bernadette, est de savoir pourquoi des problèmes de ce genre perdurent. Pourquoi ça perdure donc, et ce n'est pas bon le plus souvent. Il faut savoir guérir le mal à partir de la racine. Si la vérité est dite, si le droit est dit, surtout quand une affaire est transportée à la justice, ça se retrouve sur la table du procureur, en tout cas, ou du magistrat.
0: C'est récurrent.
1: Dites le droit, parce que de conflit de manière en conflit de manière.
0: C'est pour cela, Mamadou Salehou Touré, il faut toujours prévenir ces genres de situations en faisant quoi? En faisant le testament.

0: Il faut prévoir son testament. N'attendez pas que vous soyez...
1: Prévoir, oui. Testament, c'est, j'ose croire que c'est, quand c'est intra-familial...
0: Parce que chez les autres,
1: ouais,
0: chez
1: ici,
0: le blanc, on n'entend pas ça.
1: C'était aux autorités quand même, parce que là, c'est entre deux villages.
0: Mm-hmm. OK.
1: Vous savez, quand c'est au sein d'une famille, on va parler du testament du père. Mm-hmm. Mais ici, quand c'est entre deux villages, un domaine... conflictuel entre deux villages, moi je pense que c'est aux autorités de prendre leur disposition, de prendre le taureau par les cornes pour trouver une solution durable à ce problème. Parce que deux villages ne peuvent pas continuellement s'affronter à coups de manchette parfois, à coups d'armes blanches, parce que dans la description du témoin, c'est passé dans le journal, ils étaient armés d'armes blanches et à feu.
0: D'accord.
1: Et donc, même l'histoire que je vous ai rappelée tout à l'heure, là également, les victimes s'étaient rendues...
0: À l'hôpital
1: Non, d'abord dans le domaine. Le camp adverse les avait précédés, mais c'était caché dans les buissons. Vous voyez ce que ça fait? Ils ont tendu un piège aux autres qui sont en plein travail. Ils ont surgi de partout. Pas possibilité de fuir. Les tirs ont commencé. Vous voyez ce que ça fait. Donc, c'est aux autorités. Entre deux, quand c'est un lopin de terre, une portion de terre qui oppose deux villages, deux communautés, le mieux pour vous, c'est de trouver
0: une solution
1: durable. Une solution fiable et viable. Et donc, mais si on prend les choses à la légère, parce que dans le témoignage, il a dit que les autorités préfectorales sont intervenues pour dire à chaque camp de travailler dans son domaine précis, sans déranger l'autre, de délimiter même par une borne. C'est ce qu'ils ont refusé, ces citoyens. Donc, à un moment donné, il faut qu'on ait du respect, de la considération aux hautes autorités. C'est assez important. Quand une autorité préfectorale, ou même communale, ou même du quartier, l'autorité, c'est l'autorité. Il n'y a pas de petite autorité qui vous dit, voilà la solution à votre problème, acceptez pour le bon voisinage. Mais si par moment, vous en faites à votre tête, le plus souvent, et c'est la répression le plus souvent, l'État va réprimer. Les gendarmes, les forces de défense et de sécurité, les autorités vont faire appel à ce qu'on appelle l'autorité publique. On fait appel à la gendarmerie, à la police, ils vont vous ramasser tous, les blessés seront admis à l'hôpital, et vous, on va vous juger, vous condamner pour outrage à l'autorité publique. En tout cas, ils ont les termes qu'il faut pour vous inculper. Et voilà, personne ne peut mettre même ce domaine en jachère. Suspendre carrément, interdire carrément l'exploitation. Et là, c'est vous qui perdez. Parce que vous êtes des paysans. Vous vivez de la terre.
0: Si vous
1: ne vous comprenez pas, l'État a ce pouvoir public d'envoyer ses forces de défense et de sécurité, sceller carrément ce secteur pour dire interdiction formelle de pratiquer le labourisme. Allez voir ailleurs. Et vous allez faire quoi?
0: Rien.
1: Vous n'êtes pas plus fort que les autorités.
0: Pas du tout.
1: Moi, je vais demander à ces deux communautés, à ces deux villages, de savoir raison garder et d'accepter ce que les autorités préfectorales leur ont fait comme proposition. Sinon, et finalement, c'est la main de fer qui risque d'agir dans un gant de velours, et ce n'est pas bon pour... Parce qu'on dit, si l'État est trop fort, il nous écrase.
0: Merci.
1: Et s'il est très faible, nous périssons. Donc, il faut savoir utiliser la carotte et le bâton le plus souvent, mais aux communautés aussi de comprendre. Parce que le préfet n'ira jamais travailler dans ce bas-fond ou dans ce domaine risicole. C'est à elles, ces communautés, de comprendre, de mettre en avant les rapports de bon voisinage. Et c'est important, c'est à leur faveur.
0: Merci à toi, Mamadou Salehou Touré, pour la revue de presse.
1: À tout à l'heure pour la page de sport.
0: Voilà, pour la page de sport. Mais on t'accompagne avec ce titre « Tout sauf la honte » chanté par Indira.

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1: Indira, merci à toi pour cette belle chanson, jamais la honte. En tout cas, quand on a la foi en Dieu, quand on met sa foi en Dieu, ben, on n'aura jamais honte, on peut trébucher, mais on ne tombe jamais. Alors, à Dieu la gloire. Chers auditeurs de la 935, nous habitons depuis le quartier Lambagny. Nous sommes à 150 mètres de la maison des jeunes de cette localité. Nous occupons le premier étage de l'immeuble Cabritoré, le pressing Atmosphère et le restaurant Wassolo. Alors, Moussa Keta, on va donc partir à la découverte d'un auteur, d'un écrivain guinéen.
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1: La plume ensoleillée dans Soleil Levant, ce matin, il s'agit de cette écrivaine Curtis Marie-Yvonne. Marie-Yvonne Curtis est née donc le 21 juin 1954 à Cancan. Elle est titulaire d'un doctorat en ethno-esthétique de l'Université Paris 1 Sorbonne. Depuis 2001, elle collabore activement à la production de fiches et d'articles sur les objets les plus emblématiques de l'art baga pour plusieurs institutions telles que le pavillon des sessions du Louvre, la collection de Mesnil de Houston, l'Institut d'art africain de Chicago. Elle est chercheuse associée de la section anthropologie du Musée national d'histoire naturelle de la Smithsonian Institution à Washington. Elle est également chercheuse associée du laboratoire d'analyse socio-anthropologique de Guinée, LASAC. Yvonne Curtis a participé dans ce cadre aux études ethnographiques pour la lutte contre Ebola et poursuit des travaux de terrain en pays Baga et Nalu. Alors, ces publications, chers auditeurs de la 935, à la rencontre d'un Nalu, art de la côte ouest de Guinée, L'Harmattan, ça a été édité par L'Harmattan en septembre 2013. Baga, donc édition des 5 continents, Milan, août 2018. Le résumé du

premier livre, l'auteur débute ses enquêtes ethnographiques dans les années 90, au moment de l'ouverture, au moment de l'ouverture de la Guinée vers l'extérieur. Alors, ce sont des proches inédites au fur et à mesure de ses rencontres avec les peuples Nalu et Baga, dont les arts sont remarquables et remarqués du XVIIIe siècle à nos jours. Ce sont enfin des réflexions d'une spécialiste en ethno-esthétique s'interrogeant sur les arts et les peuples d'Afrique. Alors, le résumé donc du deuxième livre, Baga présente l'art et les traditions de cette petite communauté rizicole vivant le long des côtes guinéennes en Afrique de l'Ouest. Alors, leur sculpture extraordinaire, leurs masques en bois et leurs statues de différentes tailles, ainsi que leurs meilleurs instruments à percussion, les sièges des chefs et d'autres objets utilitaires taillés avec soin sont présentés sur de superbes photographies. Alors, les relations de ces œuvres avec la culture et les traditions du peuple Baga, manifestation des divinités cultes des ancêtres, rites de passage, confréries secrètes et mariages, funéraires et récoltes sont présentées dans leur contexte historique et religieux marqué par l'influence de la colonisation et les religions nouvellement introduites sur des pratiques plus récentes. Alors, chers auditeurs de la 935, voilà donc ce qu'on pouvait vous donner comme information sur Marie-Yvonne Curtis, qui est née le 21 juin 1954 à Cancan. Alors, elle a son actif, hein, voilà. Deux ouvrages que nous possédons ici, À la rencontre des Nalu, art de la côte ouest de Guinée, ça a été édité par l'Armaton en septembre 2013, et puis Baga a été édité par les éditions des 5 continents, Milan, c'était en août 2018. Alors, c'était notre écrivaine de la semaine, Marie-Yvonne Curtis. Moussa Keta pour la mise en onde de cette émission. Quant à moi, Bernadette Condé, alors Moussa Keta, on va donc écouter ce titre de Jean-Jean. Voilà, Jean-Jean. Pour le plaisir d'écoute de nos auditeurs.

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1: Et oui, Jean-Jean, merci pour cette très belle chanson. Alors, chers auditeurs de la 935, c'est parti avec la page Culture dans Soleil Levant.
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1: Les infos culturelles dans Soleil Levant, le mois de juin 2026 est particulièrement riche en activités culturelles et artistiques en Guinée, avec plusieurs événements mettant en valeur le patrimoine national et les talents guinéens. Alors, le 21 juin, à l'occasion de la fête internationale de la musique, la chanteuse guinéenne Sayon Camara a offert une prestation remarquée au Centre culturel franco-guinéen CCFG, rassemblant de nombreux amoureux de la musique dans une ambiance festive. Alors, ce même 21 à Rabat, donc Djeli Kababintou également a égayé l'Afrique et a fait frotter le drapeau guinéen sur scène. Et voilà, c'était donc à l'occasion de la fête de la musique. Et toujours Festival international du djembé et des percussions. Les préparatifs de la deuxième édition donc du Festival international du djembé et des percussions de Guinée ont été officiellement lancés à Conakry et c'est prévu pour le 8 au 13 décembre 2026. Cet événement mettra à l'honneur le patrimoine percussionniste guinéen à travers un concert, à travers des concerts, des ateliers, des expositions et des rencontres professionnelles. Alors, parmi les artistes et ensembles culturels mis en avant lors du lancement figure, Famoudou Konaté, Fatou Abou Camara, Bassissoko, Ballet Djoliba, Circus Baobab. Et l'artiste guinéen, donc Soulbanks, poursuit son engagement culturel et social tant qu'ambassadeur de la caravane RLF, contribuant à la promotion de la jeunesse et de la culture francophone. Alors, chers auditeurs de la 935, on a également vu les autorités culturelles guinéennes poursuivre leurs efforts de promotion des industries culturelles et créatives à travers plusieurs projets inscrits dans la vision de développement culturel national visant à renforcer le tourisme culturel et la visibilité internationale de la culture. Alors, quelques artistes guinéens, donc, il faut dire qui ont sorti en fin de semaine passée des singles. Nous avons Djeli Kababintou, son titre Coup de cœur, et puis nous avons également la Jaguar de la musique guinéenne qui a rendu hommage à Bakary Djabi, hein. Et puis il y a Manamba Kanté qui a sorti un titre qui a rendu hommage à sa maman à travers un titre qu'elle a nommé Maman. Voilà, et puis nous avons Mohamed Azaya également qui a sorti d'ailleurs un premier titre pendant le week-end et en début de semaine, un autre titre. Alors, chers auditeurs de la 935, pour vous dire qu'il y a eu beaucoup de sorties à Chakindia également. Il y a eu donc beaucoup de sorties en fin de semaine passée. Et voilà, bravo à la musique guinéenne, bravo aux artistes guinéens. Et comme on le disait d'ailleurs, hein, cet autre artiste donc du côté de Cancan qui a sorti aussi un titre et provocateur selon donc certaines

discrétion. Alors, bonne chance à tous nos Guinéens. FM 93.5, nous allons donc écouter le coup de cœur chanté par Djeli Kababintou.

Yeah. Hein? Quelle chanson! Quelle chanson! Djeli Kababintou. Alors, coup de cœur, Djeli Kababintou. Cette chanson, il faut dire que c'est une déclaration d'amour, hein, Moussa Keta. Tu ne diras pas le contraire. Alors, ça évoque donc les sentiments profonds, l'attachement et l'admiration envers l'être aimé. Elle fait partie des titres populaires de l'artiste.

0: les plus écoutées sur les plateformes musicales influentes de la musique guinéenne. Ces chansons abordent souvent les thèmes de l'amour, de la fidélité, de la vie de couple et des réalités sociales. Alors pour ce qui est de son coup de cœur dans sa vie privée, l'artiste a longtemps été associé à Azaya, avec qui elle a été mariée. Leur relation a connu des périodes de bonheur, mais aussi des difficultés, des difficultés ces dernières années. Alors, merci à Jelika Babintou pour ce coup de cœur que moi-même j'envoie à mon chéri, à mon époux. Yeah! Quelle déclaration d'amour!
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0: 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Place à présent à la page des sports.
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0: La page de sport dans Soleil Levant avec toi, Mamadou Salihou Touré. Hein?
2: Alors, bonjour.
0: Bonjour. Donc, Mondial 2026, après deux journées, qu'est-ce qui se dégage dans les différents
2: groupes?
0: Dans les différents groupes, et qu'est-ce qu'on a déjà? Est-ce qu'on a déjà des qualifiés en 16e de finale.
2: Je apporte mon aide. Hein.
0: 16e de finale.
2: Et oui, il y a autant de questions à la fois. C'est normal, Bernadette. Alors, après deux journées, plusieurs sélections ont déjà validé leur place pour les 16e de finale, tandis que d'autres sont éliminées. On fait le point. Dans le groupe A, le Mexique est déjà qualifié avec 6 points. La deuxième place est occupée pour le moment par la Corée du Sud avec 3 points. La République tchèque, 1 point. L'Afrique du Sud occupe la dernière manche avec 1 point. Dans le groupe B, rien n'est joué. Pas de qualifié d'office pour le moment. Tout de même, le Canada est premier avec 4 points. La Suisse, deuxième, 4 points. C'est la différence de but. Le Canada a plus 6. La Suisse, plus 3. La Bosnie-Herzégovine a 1 point. Troisième, Qatar, 1 point. Dernier. Dans le groupe C également, pas de qualifié d'office. Le Brésil occupe la tête avec 4 points plus 3. Le Maroc 4 points plus 1. L'Écosse 3e, 3 points. Le Haïti 0 points. Moins 4 comme goal avait dans le groupe D. Ce sont déjà les points. Et donc, Australie 2e, 3 points. Goal average 0. Paraguay 3e. 3 points, goal average moins 2, Turquie 0 points, et dernière. Là, le groupe, l'Allemagne est qualifiée avec 6 points, la Côte d'Ivoire 2e, 3 points, l'Équateur 1 point, 3e, Curaçao 1 point, et dernier. Dans le groupe F, pas de qualifié d'office, les Pays-Bas occupent la première place avec 4 points, le Japon 4 points, 2e, la Suède 3 points. Dans le groupe G, ce n'est pas encore fini. L'Égypte occupe la tête avec 4 points. Une équipe africaine qui occupe la tête du groupe G, 4 points. Devant l'Iran, 2e, 2 points. La Belgique, 3e, 2 points. La Nouvelle-Zélande, 1 point. Dernier, là, le groupe H, pas de qualifié d'office. L'Espagne est première pour le moment, 4 points. L'Uruguay, 2e, 2 points. Le Cap-Vert, 2 points. L'Arabie Saoudite, 1 point. Dernier, dans le groupe I, les qualifiés sont connus. C'est la France et la Norvège. La France, 6 points, plus 5, Norvège 6 points, plus 4, le Sénégal a 0 points pour le moment, moins 3 comme goal avait à l'Irak, 0 points, moins 6. Dans le groupe G, l'Argentine est qualifiée avec 6 points, l'Autriche 2e 3 points, l'Algérie 3e 3 points, ce n'est pas fini, la deuxième place se jouera entre l'Autriche et l'Algérie, la Jordanie a 0 points dans le groupe K, la Colombie s'est qualifiée avec 6 points. Le Portugal a 4 points avec la deuxième place, la République démocratique du Congo 1 point, troisième, le dernier c'est l'Ouzbékistan 0 point. Dans le groupe L, le dernier, l'Angleterre a 4 points, pas de qualifié d'office, le Ghana a 4 points avec plus 1, la Croatie 3 points, troisième, le Panama 0 point.
0: Revenons en Guinée avec la troisième édition de la Coupe de la Ligue Lonagui. Les 16e de finale démarrent le 3 juillet prochain. Peut-on avoir une idée du calendrier, Salou?
2: Oui, la réponse, c'est oui, Bernadette. Et il faut dire que la Ligue guinéenne de football professionnel a dévoilé ce mercredi 24 juin 2026, c'était hier, le calendrier des 16e de finale de la Coupe de la Ligue Lonagui. L'information a été officialisée à travers une note adressée aux clubs engagés dans la compétition qui regroupe les 28 clubs de Ligue 1 et 2. Selon le document, la troisième édition de cette Coupe de la Ligue débutera le 3 juillet 2026 avec une affiche opposant le AFIA à l'UFCC au stade Petit Souris de Nongo. Est-ce qu'on a le temps de donner, toutes ces affiches de cette troisième édition?
0: Oui.
2: Et oui, nous avons, c'est par zone, hein, le match aller, zone 1, nous avons AFIA UFCC, après l'Eluma. L'Elou Football Club Santoba. La zone 2, nous avons Renaissance FC MLK, AS Mino de Sangaledi KFC. Dans la zone 3, nous avons l'AS Kaloum le Oria AC, un choc à l'image du championnat de première division. Nous avons également Sora Academy, Gangan Football Club de Kindia. La zone 4 met au prix le FC Séquence à la Flamme Olympique et la Flamme Olympique d'Afrique à l'Istar d'Ofria. Zone 5 fait le Stade de l'Abbé à Esfag, Guinée Foot Elite à Satil Football Club. Zone 6, la Chantigo d'Elbo de Sigiri, Calfomeda Football Club. Le Milo de Cancan sera face à AV Ziyama. Dans la zone 7, nous avons Wakria AC, SCC Kamsar, CI Kamsar Timbu FC. Ce sont là les différentes, en tout cas, affiches à Bernadette Condé de cette troisième édition de la Coupe de la Ligue.
0: Parlons transfert avec les joueurs guinéens à l'étranger. La Juventus de Turin s'intéresserait à Serro Guirassy.
2: Oui, le club italien de la Juventus de Turin, la vieille dame, s'est renseigné sur l'attaquant guinéen qui évolue actuellement au Borussia Dortmund. Dans le championnat allemand, la perspective d'un départ de Serro Guirassy de Dortmund cet été ne peut être écartée. L'international guinéen serait désireux de relever un nouveau défi et les prétendants ne manquent pas. La Juventus serait entrée dans la course pour attirer l'attaquant guinéen. Cet été, la vieille dame aurait récemment pris des renseignements au sujet de Serro Guirassy. Toutefois, le Borussia réclamerait environ 40 millions d'euros, hein, pour votre information, pour laisser partir son serial buteur. Pour rappel, Serro Guirassy est encore sous contrat avec le club allemand jusqu'en 2028. Lui qui a inscrit 17 buts et délivré une passe décisive lors de la saison 2025-2026 en Bundesliga allemande.
0: Moriba Kourma, courtisé par Galatasaray, alors son club de Celta Vigo refuse l'offre du club turc de 15 millions d'euros pour le laisser partir. Qu'en est-il, Saléon?
2: En tout cas, Bernadette, selon la presse espagnole, une première offre d'environ 15 millions d'euros aurait été transmise par le Turc de Galatasaray, mais elle a été jugée insuffisante par le Celta Vigo. C'est un club espagnol où évolue actuellement Moriba Ilex Kourouma. Le club espagnol attendrait pas moins de 20 millions d'euros, mais reste toutefois ouvert à des négociations, ce qui laisse une marge de manœuvre au club stambouliote qui prépare déjà une nouvelle proposition. Le milieu de terrain guinéen de 23 ans est la cible de plusieurs clubs européens qui veulent l'attirer dans leur rang pour la saison prochaine.
0: Alors, revenons, je sais que c'est la fin de la page de sport, mais je ne te quitte pas. On revient sur le cas Serro Guirassy qui m'intéresse.
2: Oui, Serro Guirassy est le serial buteur dans le championnat européen. Il faut dire quand même qu'il a fait ses preuves dans plusieurs clubs européens. Quand il était à Stuttgart, dans le club allemand, il a marqué les esprits, il a marqué les attentions. Et beaucoup se demandent, est-ce qu'il pourrait être le même Serro Guirassy ailleurs? Et voilà, il est allé, il a été enrôlé par le Borussia Dortmund. Ou encore, il a fait parler de lui, il a fait trembler des filets un peu partout. Il est même revenu avec le soulier d'or ici. Le soulier d'or, c'est de la récompense individuelle attribuée à un joueur, le meilleur buteur du championnat européen. Et ce n'est pas n'importe qui, c'est Serro Guirassy guinéen. Il est venu présenter ce soulier d'or. Ça veut dire que il a, en tout cas, c'est le capot canonnier actuellement du Borussia Dortmund. Et ce sont les Italiens. Peut-être si ce transfert venait à se concrétiser, Serro Guirassy va découvrir pour la première fois le championnat italien. C'est un championnat très dur. Hein. Mm-hmm. On a AC Milan, les Rossoneri, les Rouges et Noirs.
0: D'accord.
2: On a les Nerazzurri, les Bleus et Noirs. On a les Bianconeri, c'est en italien, je n'ai pas fait l'italien. Les Bianconeri, les Noirs et Blancs. Et donc, on l'appelle la vieille dame. On sait que Cristiano Ronaldo est passé par là. Les grandes stars du monde du football sont Patrick Vieira, le champion du monde en 1998. On a connu les Trezeguet. Voilà. Et donc, Beaucoup de stars, les Mirindeli, les Mikoli, les Hernan Mauro, Camoranesi, sont tous passés par là. Donc, c'est une vieille dame et on dit que c'est la vieille marmite qui sait faire la bonne sauce.
0: Ah oui.
2: Et donc, Serou Guirassy est en passe de découvrir le championnat. C'est normal de découvrir les différents championnats. Le championnat français, le championnat, il faut quand même découvrir les cinq grands championnats les plus relevés au monde, de l'Europe ou même du monde. Vous avez la Ligue 1 française, la Première Ligue anglaise, vous avez la Liga espagnole, vous avez la Bundesliga allemande, vous avez la Serie A italienne. Et donc, si ce transfert venait à se concrétiser, ce sera vraiment un autre point, un autre défi à relever pour le serial killer guinéen. C'est un honneur pour la patrie de la nation 224. Et donc, s'il revient, s'il pose ses valises en Italie, c'est vrai que c'est un championnat très dur. Il faut faire attention parce qu'en ne rien, la défense italienne, Cadenaccio, vous peut briser votre carrière. Donc on va demander, oui, la défense, toutes les défenses du monde se mesurent à la défense italienne. Et donc attention à Serou Guirassy, s'il venait quand même à poser ses valises en Italie, qu'il fasse beaucoup attention parce que les défenseurs italiens ne tolèrent pas un attaquant, surtout un capocannonier.
0: D'accord. Gédio, Zinedine Zidane, il est où même?
2: Oui, Zinedine Zidane est en passe de reprendre, en tout cas, le banc français. Il a pas de devenir l'entraîneur des Bleus de France après Didier Deschamps. Ce n'est pas encore fait, mais il est en tout cas tout proche de reprendre. Sinon, dernièrement, le Real Madrid qui l'a entraîné, un club à qui il a donné 3 Ligues des Champions en 4 années, et donc la Coupe aux Grandes Oreilles a sollicité ses services, mais il a dit... Son objectif, lui, sa mission, il veut coûte que coûte être sur le banc d'une équipe nationale, notamment la France. Et ce n'est, il n'est pas loin de là. Ce pourrait être après, en tout cas, le Mondial 2026.
0: D'accord.
2: Et donc, Zinedine Zidane, je l'adore beaucoup.
0: C'est comme moi. En tout cas, merci à toi. Ce qui est sûr, semaine prochaine, j'aimerais que tu me donnes des informations sur le Sili National version Titi Camara.
2: Version Titi Camara. Voilà. Donc, on va plonger dans les mains de l'histoire du Sili National.
0: Voilà.
2: Il n'y a pas de problème.
0: En tout cas, merci. Merci à toi.
2: Merci aussi.
0: Et voilà, ce fut donc la dernière rubrique au compte de Soleil Levant, la page de sport.
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0: Merci à toute l'équipe de Soleil Levant, à l'équipe technique du jour, Moussa Keta et son équipe. Merci à vous. Grand gros merci à tous nos auditeurs. Oui, vous nous avez donné la force d'être là tout au long de la semaine. Merci également à Mamadou Salihou Touré pour toutes ces informations sportives très riches. J'étais emportée, oui, parce que moi, je ne suis pas du tout sport, mais je commence à aimer la chose, parce que à travers mon garçon à la maison, je connais Serou Guirassy, je connais le club...
2: Kylian Mbappé, vous connaissez des
0: personnes
2: idoles d'ailleurs.
0: Oui. Et du coup, quand ceci joue, il vient, il m'embête. Maman, Serou Guirassy a marqué. Maman, viens voir Mbappé. Donc, il est en train de m'emporter petit à petit et je commence à prendre goût. En tout cas, merci à mon trésor, merci à lui. Et on vous donne rendez-vous la semaine prochaine au compte de la même émission Soleil Levant, et tout en vous souhaitant par anticipation bon week-end.

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0: 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Il est 10h.
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3: Merci de votre fidélité, mesdames et messieurs. Bonjour et bienvenue dans ce flash interpellé le 19 juin dernier suite à l'ouverture d'une enquête à Conakry sur le meurtre d'une Canadienne en 2007. Rafi Ousso a été présenté hier mercredi à un juge d'instruction du tribunal de première instance de Dixin. À l'issue de son audience, il a été inculpé pour meurtre présumé de sa compagne Rachel Rodmore, une Canadienne, selon une source judiciaire. L'homme politique a ensuite été placé sous mandat de dépôt et transféré à la maison centrale de Conakry où il a passé sa première nuit en détention dans le cadre de cette affaire remontant au 29 juin 2007. En séjour en République populaire de Chine, le Premier ministre Amadou Ouriba a pris part à la réunion annuelle des nouveaux champions du Forum économique mondial qui se tient à Dalian aux côtés de plusieurs chefs de gouvernement et d'experts internationaux. Le chef de gouvernement guinéen a porté la voix d'une Afrique en pleine mutation. Selon Amadou Ouriba, l'Afrique cesse d'être un simple réservoir de matières premières pour devenir un espace de transformation industrielle et de création de valeurs locales. Sur le continent, au Mali, les djihadistes du Djima liés à Al-Qaïda ont levé mardi 23 juin le blocus qu'il imposait depuis près de 2 ans sur la route Ridian, la capitale Bamako, aux localités de Mourdia et Nara, dans la région de Nara, près de la frontière mauritanienne. En juillet 2024, les djihadistes avaient décrété un blocus sur Mourdia, attaquant les véhicules tentant de s'y rendre et condamnant de fait l'accès à la ville la plus éloignée de Mourdia. Des négociations locales ont permis de mettre un terme à ce blocus. Ailleurs dans le monde, 2 séismes de magnitude 7,2 puis 7,5 ont frappé le Venezuela hier mercredi 24 juin. Dans la soirée, plusieurs immeubles se sont effondrés dans la capitale Caracas et la présidente du pays par intérim a déclaré l'état d'urgence. Aucun bilan officiel n'a pour l'instant été publié. C'est la fin de ce flash. Moussa Keïta a assuré la mise en onde ici à la présentation. Al-Hassan Kondé, à tous, merci de l'avoir suivi.
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0: 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Il est 11h.
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0: 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Il est 12h.
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2: Merci de nous préférer sur la 93.5 à Conakry, Dabola, Siguiri et environ. Bienvenue à toutes et à tous. Nimba Gold Raffinerie n'a pas pas à la Guinée, il est issu d'un investissement privé. Des révélations hier mercredi du ministre des Affaires étrangères et des diplomates sur la future infrastructure de raffinerie d'or en Guinée située à Bessia. Les manifestants ont pris d'assaut le siège du directoire communal de la GMD mercredi à Sanoya. Les grognons accusent l'ancien ministre Guillaume Awing de leur imposer une conseillère communale. Quand nos villes avalent leurs propres repères, c'est ce que vous raconte la fléchette de ce jeudi sur Soleil FM à retrouver au pied du journal. C'est tout pour les articulations.
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2: Bonjour, la raffinerie n'appartient pas à l'État guinéen, c'est ce qu'a révélé Maurice Andakouyaté, quelques jours après l'injonction ferme du président Mamadi Doumbouya d'interdire l'exportation de l'or brut guinéen devant le corps diplomatique mercredi, le ministre des Affaires étrangères a apporté des clarifications majeures sur la future infrastructure stratégique de raffinage. Selon ses propos, Nimba Gold Raffinerie est issue d'un investissement privé. En clair, elle n'appartient pas à la Guinée, située à la Cité de l'Air dans la commune de Bessia. La Nimba Gold Raffinerie dispose d'une capacité nominale de raffinage de plus de 2300 kg d'or par jour, extensible à plus de 500 tonnes par an. Selon la présidence guinéenne, elle se positionne parmi les infrastructures les plus importantes de son genre, détaille la même source. Le rôle de l'État est de créer un environnement favorable, sain et sécurisé pour les affaires, a poursuivi le ministre, raffirmant la volonté ferme de la Guinée de poursuivre et de renforcer sa coopération avec le reste du monde. Lancement ce mercredi du projet de transformation du système de santé en Guinée. Cette initiative vise à transformer durablement le système de santé pour des services de qualité accessibles et résilient au bénéfice des populations guinéennes. C'est un investissement de 95 millions de dollars et touchera 12 millions de personnes sur une durée de 5 ans. On écoute Kaïté Sall, ministre de la Santé et de l'Hygiène publique.
4: Ce que nous lançons aujourd'hui, c'est la traduction sur le terrain, dans une salle d'accouchement et dans un centre de santé, d'une promesse faite à la nation. De quoi parlons-nous concrètement? Le projet représente une enveloppe de 95 millions de dollars, un crédit de 85 millions de la Banque mondiale à travers IDA et un don du mécanisme de financement GFF à hauteur de 10 millions de dollars. Il se déploiera sur 5 ans jusqu'en 2029 dans nos 7 régions, dont 4 nous avons choisi de prioriser: Kankan, Kindia, Labé et Farana. Nous les avons retenus parce que c'est là que nos mères et nos enfants payent le plus lourd et là que la vulnérabilité au climat est la plus forte. Au total, près de 12 millions de Guinéennes et de Guinéennes sont concernés. Mais derrière ces chiffres, ce qui compte vraiment, c'est ce qui va changer dans la vie réelle des gens. Davantage de femmes accouchant entre les mains qualifiées, davantage d'enfants vaccinés et correctement nourris, 4 véritables consultations prénatales au lieu d'une visite tardive et anxieuse. C'est aussi un financement qui ne récompense pas seulement le fait d'ouvrir les portes d'un centre de santé, mais la qualité réelle des soins qui y sont prodigués. Car un centre de santé ne doit pas seulement exister, il doit bien soigner.
2: Le coordonnateur du projet a mis l'occasion à profit pour rappeler quelques indicateurs liés à la santé des Guinéens. On écoute Dr Mustapha Grovoki.
5: Quelques indicateurs clés, notamment l'amélioration de l'utilisation des services de santé de la mère, la réduction de la mortalité maternelle et infantile, la réduction de la malnutrition chez les enfants de moins de 5 ans. Mais quelques indicateurs clés nationaux méritent d'être rappelés. D'après les dernières études, notamment par l'Institut national des statistiques, l'espérance de vie en Guinée est autour de 59 ans. Il y a 550 décès maternels pour 100 000 naissances vivantes. Il y a 99 décès d'enfants de moins de 5 ans pour 1000 naissances vivantes. 55% des accouchements ont lieu dans les établissements de soins autorisés à le faire. 63% des enfants sont complètement vaccinés et nous avons un taux de prévalence de la contraception qui est de 11%.
2: C'est le ministre de l'Habitat et de l'Urbanisme qui a présidé cette cérémonie de lancement au nom du ministre chef de cabinet à la présidence. Mohamed Lamensi Savané a parlé de la place de cette initiative sanitaire dans la politique nationale du gouvernement. Il est au micro de Amara Simbassila.
0: Ce moment dépasse le cadre d'un projet sectoriel. Il s'inscrit dans une étape importante de la transformation nationale, celle d'une Guinée qui choisit de bâtir son avenir sur le capital humain, la justice sociale, la souveraineté et la dignité de ses citoyens. Il ne s'agit plus seulement de répondre aux crises, il s'agit de construire un système capable de les anticiper, de les contenir et de protéger durablement les générations présentes et futures. Le projet de transformation du système de santé s'inscrit dans cette trajectoire. Il traduit la volonté du chef de l'État de faire passer notre pays d'une logique de gestion des insuffisances à une logique de transformation structurelle. C'est pour cette raison que les réformes engagées dans le secteur de la santé doivent être conduites avec méthode, exigence et redevabilité.
2: À peine la publication de l'arrêté fixant l'installation des conseils communaux et l'élection des maires, la tension monte déjà dans la commune de Sanoya. Ce mercredi, des manifestants ont pris d'assaut le siège du directoire communal de la Génération pour la modernité et le développement GMD. Les grognons accusent le directeur de campagne de la GMD, Guillaume Awing, de leur imposer Kankeyara, tête de liste de la GMD aux élections communales au poste de maire avant la tenue du scrutin prévu le 2 juillet 2026. Ariette Bundukamano fait partie des manifestants.
6: Nous avons reçu la visite du directeur régional, M. Guillaume, qui est venu nous annoncer à ceux qu'ils ont choisi leur candidat et que le jour du vote, de voter pour la personne. Pour Kankeyara, de voter pour elle. Et que le jour du vote, le 2 juillet, dans les urnes, de voter pour elle. Mais ça, c'est ce qui a été dit. Mais qui sait ce qui va se passer dans les urnes? Et comme ce qui a été dit, lettré, il faut être lettré. Et aussi, nous savons dire que c'est la personne qui a travaillé lors des élections, pensant que moi, présente ici, j'ai travaillé depuis les référendums. Élections et communales. Donc dire que cela va être en vain, c'est pas possible. Et nous sommes pas là pour une tierce personne ou pour faire une partie prise. Chaque candidat est là pour sa propre défense parce que nous avons souffert, nous avons mouillé le maillot pour pouvoir être là où nous sommes aujourd'hui.
2: Pour Ariette Bundukamano, il est hors de question de leur imposer qui que ce soit, ne sera élu, maire que celui ou celle qui méritera la confiance des autres conseils. On l'écoute à nouveau.
6: Tout Sanoya s'est mobilisé pour le référendaire, les élections et les élections communales, présidentielles et communales. Donc c'est tout Sanoya qui s'est battu, c'est tout Sanoya qui a fait, qui a mouillé le maillot, qui a élevé ici, qui a dit oui à la nouvelle constitution, qui a dit oui à Mamadi Doumbouya, qui a dit oui aussi pour les élections communales. Donc nous voulons ici qu'on ne nous impose rien. En tant que candidat élu du peuple, nous avons le plein droit de choisir qui va être notre maire. Mais qu'on ne nous impose pas d'aller voter pour Paul ou pour Pierre, qu'on nous laisse voter volontairement, comme le dit la démocratie, de voter pour la personne que nous voulons, le peuple, pour le peuple et par le peuple. C'est tout ce que nous voulons. Moi, étant ici conseillère, et j'ai la possibilité de me présenter, mais je vais le faire, parce que je veux aussi montrer mon expérience pour mon pays, pour ma communauté Sanoya.
2: De Sanoya, direction d'Abola, où un conflit domanial de 6 ans a viré au drame dans le district de Dimbaba, relevant de la sous-préfecture de Bisikirima. Bilan, 7 personnes ont été blessées par balle. Les faits se sont produits mercredi dans la soirée lorsque les victimes étaient au champ. Selon l'une d'elles, les autorités se sont rendues sur place mais n'ont pas pu mettre main sur les présumés auteurs des tirs. Une enquête est ouverte. Nous apprenons. On écoute Noumouké Mariam Touré, Mara, interrogée par notre correspondante Awa Sangari.
7: Kanuani na bara diale pasandur ni bara lai. 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
8: Nous étions allés au champ pour semer de l'arachide comme il est de coutume. Et c'est un conflit vieux de 6 ans. À chaque dispute, les autorités interviennent et disent à chaque camp de travailler dans son domaine précis, sans déranger l'autre. Pour éviter tout problème, elles nous ont demandé de délimiter les deux domaines litigieux par une borne. C'est ce que nous n'avons pas accepté. Nous sommes restés dans ce champ aujourd'hui. Contre toute attente, munis d'armes blanches et à feu, ils sont venus nous tirer dessus. J'étais avec mes frères, mes sœurs et mes enfants. Les autorités sont venues après l'incident, mais n'ont pas pu interpeller les coupables. Ce sont plutôt 6 de nos parents qui étaient venus à notre secours, qui ont été arrêtés et conduits en prison. Je demande aux autorités de les relâcher et nous prendre en charge. Ensuite, mettre un terme à ce conflit entre les deux camps adverses.
2: Le ministère de la Jeunesse et des Sports, à travers la Fédération guinéenne de cyclisme, organise la première édition du Simandou Tour Guinée 2026. Plusieurs pays de la sous-région ainsi que d'autres nations du monde prendront part à cet événement sportif. Le tour se déroulera du 17 septembre au 1er octobre 2026. La cérémonie de lancement a eu lieu au cours d'une conférence organisée dans un réceptif hôtelier de la place en présence des cyclistes à la Saint-Condé.
9: Le coup d'envoi de ce tour sera donné à Béla et traversera toutes les régions administratives du pays. Les athlètes parcourront 9 étapes avant d'atteindre la destination finale, Conakry. Le président de la structure partenaire revient sur l'itinéraire, Antoine Yumbono.
10: Béla Zérokoré, c'est la première étape. Zérokoré Massanta, la deuxième étape. Massanta Guéguédou, c'est la troisième étape. Guéguédou, Kissidougou, Cancan, ça va être le transbordement. Compte tenu d'une route de Cancan-Kouroussa, c'est la 4e étape. Kouroussa-Dabola, 5e étape. Dabola-Mamou, 6e étape. Mamou-Kindia, 7e étape. Kindia-Koya, 8e étape. Et l'étape finale est prévue pour Koya à Kalon.
9: Le doyen des cyclistes de Guinée s'est réjoui de cette initiative sportive. Alpha Condé promet de relever le défi.
11: On a beaucoup attendu ce tour-là. Je suis vraiment content, dépasse la limite même. Vraiment, avec le tour-là, j'espère qu'on va faire quelque chose de mieux. On est prêt à 100%.
9: La présidente de la Fédération guinéenne de cyclisme évoque la portée de cet événement. Hadja Amina Tamara.
12: Ces athlètes qui sont là sont prêts et ils sont engagés à pédaler le vélo de Béla pour Conakry. Et le vélo, c'est l'image de notre pays.
9: Le ministre de la Jeunesse et des Sports a présidé la cérémonie. Mamadou Sélou Baldé.
13: Le cyclisme, c'est le bien-être. Le bien-être personnel, parce que cela nous aide à garder notre santé physique et même mentale, mais aussi le bien-être de notre société.
9: Au cours de la cérémonie, une vidéo présentant le chronogramme du tour a été projetée devant le public. Le maillot officiel et le vélo de la compétition ont également été présentés au ministre de la Jeunesse et des Sports.
2: Sans transition, nous poursuivons avec l'actualité africaine internationale avec un seul point. Avant la 3e journée, l'Afrique du Sud a réussi l'exploit de décrocher sa qualification en 16e de finale en s'imposant face à la Corée du Sud 1-0. Le héros s'appelle Tapelo Maseko et il permet à son pays de franchir le premier tour du mondial pour la première fois de son histoire. Les hommes du GoPros croiseront le Canada dimanche 28 juin à 19h TU. Au Mali, les djihadistes du Chnim liés à Al-Qaïda ont levé mardi le blocus qu'il a imposé depuis près de 2 ans sur la route reliant la capitale Bamako aux localités de Mourdia et Nara dans la région de Nara près de la frontière mauritanienne. En juillet 2024, les djihadistes avaient décrété un blocus sur Mourdia, attaquant les véhicules tentant de s'y rendre et condamnant le fait l'accès de la ville plus éloigné de Mourdia, des négociations locales ont permis de mettre un terme à ce blocus. Au Venezuela, un nouveau bilan provisoire fait état d'au moins 164 morts et près de 1000 blessés. De séismes de magnitude 7,2 puis 7,5 ont frappé le pays hier mercredi. Dans la soirée, plusieurs immeubles se sont effondrés dans la capitale Caracas et la présidente du pays par intérim, Delcy Rodriguez, a déclaré l'état d'urgence. Pour terminer, le porte-parole de la diplomatie iranienne a accusé jeudi l'OTAN de complicité contre l'Iran après que le secrétaire général de l'organisation a affirmé que 500 avions américains ont décollé de bases américaines en Italie pour soutenir l'opération militaire israélo-américaine Epic Fury lancée contre l'Iran le 28 février dernier, alors que des négociations de paix entre le Liban et Israël sont en cours à Washington. Le Hezbollah a accusé Israël de nouvelles violations de la trêve après une frappe meurtrière dans le sud du pays. C'est la fin donc de ce Soleil Midi. Merci à toutes et à tous de l'avoir suivi. Merci à Moussa Keïta pour la mise en onde. Quand nos villes avalent leurs propres repères, c'est le titre de la fléchette de ce jeudi. Bonne écoute à tous.
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2: Il y a quelques jours, dans cette fléchette, j'évoquais trois notions souvent mises en avant lorsqu'on parle de nos villes. Émergence, modernité et développement. À juste titre, le phénomène est devenu si fréquent qu'il finit presque par paraître normal. Des mosquées, des églises, des écoles, des centres de santé, voire des bâtiments administratifs se retrouvent peu à peu étouffés par des occupations anarchiques. Des espaces qui garantissaient leur accessibilité disparaissent. Les routes se rétrécissent, les trottoirs sont occupés, les abords se transforment en marchés improvisés. Et comme je l'ai dit plus haut, c'est une question beaucoup plus large qui se pose, celle de l'organisation de nos villes. Le plus préoccupant est que cette situation ne résulte généralement pas d'un manque d'espace. Elle révèle surtout un déficit d'anticipation, de planification et de suivi. Dans une ville organisée, les équipements publics et communautaires bénéficient de zones de protection clairement définies. Leur accès est préservé, leur environnement est protégé, rien n'est laissé au hasard. Ces dispositions sont prévues dès la conception des plans d'aménagement et appliquées avec constance. Chez nous, l'intervention survient souvent lorsque le problème est déjà installé, lorsque les conflits apparaissent entre commerçants, riverains et usagers. Pourtant, l'enjeu n'est pas d'opposer l'activité économique à la pratique religieuse, ni le commerce à l'éducation. Une ville bien pensée doit permettre leur coexistence. Parce que sinon, il y a forcément des questions qui subsistent. Qui veille au respect des plans d'aménagement? Qui protège les emprises réservées aux infrastructures publiques? Qui contrôle réellement l'occupation du domaine public? Parce que lorsqu'une église, une mosquée, une école ou un centre de santé devient difficilement accessible, ce n'est pas seulement un bâtiment qui est étouffé. C'est un repère collectif qui disparaît peu à peu dans le désordre. Et lorsqu'une ville commence à perdre ses repères, c'est souvent le signe qu'elle cesse d'être pensée par ses habitants.
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0: Ante, Bey, Doumbouya, Keïta, Touré, Garé, Traoré, Kondé, Sako et Allié remercient toutes et tous qui ont compati à leur douleur suite au rappel à Dieu le mercredi 17 juin 2026 de leur fils, neveu, époux, oncle, père et cousin Lansiné Kouyaté Garincha. Elles informent par la même occasion que son sacrifice aura lieu à son domicile si à Symphonia le dimanche 28 juin 2026 après la prière de 14h. Que l'âme du défunt repose en paix. Amen.
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Il est 13h. 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

0: 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Il est 14h.
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0: 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Il est 15h.
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0: 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Allez, Soleil Nara, ça va? 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
2: 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T'inquiète pas, ma vie.
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0: 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Il est 16h.
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0: Et voilà, le français est la quatrième langue la plus parlée dans le monde après l'anglais, le mandarin et l'espagnol, avec 396 millions de locuteurs selon le rapport quadriennal 2026 de l'Organisation internationale de la francophonie. Le français est la deuxième langue étrangère la plus apprise dans le monde après l'anglais, avec près de 170 millions d'apprenants. Le français est la quatrième langue sur Internet et la troisième langue des affaires. Le français devrait être parlé par 590 millions de personnes en 2050, dont 9 sur 10 vivront en Afrique. Mesdames, Messieurs, c'est par ces statistiques élogieuses en faveur de la langue française que je vous dis bonjour et bienvenue dans la Francophonie, votre émission de prédilection qui fait la promotion de la langue de Molière Fusion.
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0: Cette émission repose sur deux ciels. La première est faite de trois rubriques. Info Plus, c'est le récapitulatif sélectif relatif aux activités phares menées par l'OIF au courant. Ensuite, Expression, qui vous dit à niveau en français à travers les expressions couramment utilisées en français en donnant leur signification et des exemples dans des phrases. Enfin, qu'en pensez-vous? Qui donne la parole aux francophones et francophiles sur ce qu'ils pensent de la langue française.
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0: La soupe interactive, elle permet aux auditeurs d'intervenir. Numéro du standard 935, le 655-935-935 ou encore le 660, le 657, j'allais dire 935-935 ou encore le 666-935-935. En tout cas, entre les deux parties, il y a une pause musicale qui est toujours observée pour le plaisir d'écoute des nombreux francophiles qui nous écoutent en ce moment.
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0: Derrière la console numérique, c'est Moussa en compagnie ici au micro. Mamadou Saluture en compagnie de Samuel Dimbadou Lamou. Nous sommes ensemble jusqu'aux portes de 17h. Bienvenue une fois de plus à l'écoute de la francophonie sur Soleil FM 93.5 et le www.net.
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0: Merci donc de votre fidélité à cette émission qui fait la promotion de la langue française. Et voici pour commencer la toute première rubrique de cette première partie intitulée Info Plus. À travers cette rubrique, vous êtes mis au bain de toutes les activités phares que l'OIF a menées au courant de la semaine. Pour en savoir plus, nous allons écouter attentivement Samuel Dimbadou Lamou pour nous informer davantage. Bonjour Samuel.
2: Bonjour Saliou, bonjour aux francophones et francophiles.
0: Qu'est-ce que vous nous rapportez dans votre sac à informations pour aujourd'hui?
2: De bonnes choses pour les francophones et francophiles, de bonnes informations, il faut le dire. Dans le cadre des activités de la plateforme Entreprise en francophonie, l'OIF a organisé le 19 juin dernier un webinaire consacré à l'intelligence artificielle et à la gestion d'entreprise, réunissant plus de 600 participants en ligne. La directrice de la francophonie économique et numérique, Mme Florence Brioigne, a ouvert cette rencontre en insistant sur l'ambition de l'OIF de mettre à la disposition des entrepreneurs francophones des outils concrets, dont ce programme de webinaire développé en partenariat avec le Centre international de formation de l'Organisation internationale du travail OIT pour renforcer leur compétitivité et anticiper les transformations de l'économie de demain, longtemps perçue comme une technologie complexe ou réservée aux grandes entreprises, l'IA devient progressivement accessible aux micro-petites et moyennes entreprises grâce à l'émergence d'outils simples d'utilisation. Elle offre aujourd'hui des possibilités concrètes pour gagner en productivité, améliorer la relation client, automatiser certaines tâches ou encore faciliter la prise de décision. dans le contexte de mutations technologiques, il est essentiel pour les dirigeants d'entreprises francophones de comprendre comment utiliser ces outils de manière pertinente, responsable et adaptée aux réalités de leur entreprise. Réunis au siège de l'OIF, trois experts ont pris part au webinaire pour fournir des indications, éclairages et conseils utiles aux participants. Geneva Lesdema, fondatrice de Prompt et Pulse et membre du Hop France IA, Marc Carbonard, conseiller numérique pour les entreprises et expert en intelligence artificielle à la CCI Paris, et Arnold Faure, spécialiste de l'adoption IA en entreprise et membre fondateur de Rakam IA. L'Organisation internationale de la francophonie, OIF, et la Banque africaine de développement, BAD, ont conclu le 24 juin dernier un partenariat stratégique visant à renforcer les compétences numériques, l'employabilité et l'entrepreneuriat des jeunes et des femmes dans 5 pays africains, le Bénin, le Cameroun, la Guinée, Madagascar et la République démocratique du Congo. L'accord a été conclu à l'occasion d'une rencontre entre la secrétaire générale de la francophonie, Mme Louise Mushikiwabo, et le président de la Banque africaine de développement, le Dr Sidi Ouattara. Cette coopération répond à un défi majeur pour de nombreux pays de l'espace francophone, l'accès à la jeunesse aux nombreuses opportunités offertes par l'économie numérique et l'émergence d'une nouvelle génération d'entrepreneurs. Le partenariat prévoit la mise en place de formations aux métiers du numérique et à l'entrepreneuriat dans des domaines tels que le développement web et mobile, la cybersécurité, l'intelligence artificielle ou encore l'analyse des données. Les bénéficiaires bénéficieront également d'un accompagnement envers l'emploi et l'auto-emploi, ainsi de dispositifs de soutien à l'innovation et à la création d'entreprises, notamment à travers des camps de formation, des activités de prototypage, des partenariats avec des incubateurs et accélérateurs. Une attention particulière sera accordée aux initiatives portées par les jeunes et femmes. Cette initiative s'appuie sur une expérience éprouvée de l'OIF qui a déjà formé près de 19 000 jeunes dans les domaines du numérique, de l'employabilité et de l'entrepreneuriat à travers l'espace francophone, notamment via son programme Déclic. L'OIF et la BAD travailleront par ailleurs avec les autorités nationales de ces 5 pays et les établissements de formation afin de renforcer durablement les capacités locales et de favoriser l'appropriation des programmes par les acteurs nationaux. Une première phase pilote d'une durée de 12 à 24 mois sera déployée dans 5 pays partenaires ayant une extension progressive à d'autres États membres en fonction des résultats obtenus. Cette coopération constitue une première concrétisation de la démarche engagée par l'OIF en faveur de la mobilisation de financements innovants et additionnels pour ces projets les plus porteurs de résultats. Elle traduit l'ambition de la secrétaire générale de la francophonie de créer de nombreux partenariats permettant de faire passer à l'échelle des initiatives à fort impact en faveur de la jeunesse, de l'emploi et de l'entrepreneuriat dans l'espace francophone. L'OIF publie en ce mois de juin 2026, le premier numéro de la nouvelle lettre d'information mensuelle destinée aux dirigeants d'entreprises de l'espace francophone. Cette publication propose tous les mois un décryptage de l'actualité économique, des analyses de tendances, des témoignages de terrain ainsi qu'une sélection de ressources et d'opportunités inutiles. Des opportunités utiles au développement à l'international des entreprises. Le premier numéro a pour thème le financement des jeunes pousses et PME francophones. Ce nouveau rendez-vous mensuel s'inscrit dans le cadre du dispositif Entreprises en francophonie que l'UIF a mis en place depuis le 30 septembre 2026 des entreprises francophones au marché international. Déployé par étapes, ce dispositif repose sur plusieurs services complémentaires, une plateforme numérique donnant accès à des ressources, outils de formation et espaces de mise en relation, des webinaires thématiques animés par des experts qualifiés, une lettre d'information mensuelle assurant une veille économique et stratégique, prochainement des parcours de formation et de programmes d'accompagnement individualisés. En combinant information, partage d'expériences, développement de compétences et création de réseaux, entreprises en francophonie entend offrir une entreprise francophone un environnement propice à leur croissance et au développement de leur nouveau marché au sein de l'espace francophone.
0: Et oui, merci donc à vous, Samuel Dimbadioulam, pour toutes ces informations de bonne facture au bénéfice des auditeurs de francophones et francophiles, et aussi à l'actif de l'OIF, l'Organisation internationale de la francophonie.
2: Merci.
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0: On passe à présent à expression. Ce sont des expressions d'usage courant dans la langue française qui vous sont décortiquées avec à la clé leur signification et des exemples dans des phrases. On va écouter Amara Simbasila.
3: Fidèle à la francophonie, à travers la rubrique expression, bienvenue. Pour ce présent numéro, trois nouvelles expressions font leur entrée pour votre plaisir. Il s'agit de connaître quelque chose sous le bout des doigts, en faire voir de toutes les couleurs à quelqu'un, et être dans les pattes de quelqu'un ou être dans les jambes de quelqu'un. Connaître quelque chose sous le bout des doigts signifie connaître parfaitement quelque chose. Par exemple, elle connaît la ville sous le bout des doigts. C'est très agréable de la visiter avec elle. Ou encore, il a une audition de violon la semaine prochaine. Je pense que ça va bien se passer car il connaît son morceau sur le bout des doigts et n'a pas trop le trac. L'autre expression nous dit en faire voir de toutes les couleurs à quelqu'un, ce qui veut dire lui causer beaucoup de soucis par son comportement. À travers cette phrase, vous comprendrez mieux. Il en fait voir de toutes les couleurs à ses parents. Il fait beaucoup de bêtises. Nous avons enfin être dans les pattes de quelqu'un ou être dans les jambes de quelqu'un. Cette expression signifie gêner quelqu'un pour sa présence. Madame, monsieur, à travers un exemple dans une phrase, vous comprendrez mieux. En voici. Il est tout de même dans mes jambes. Il ne sait pas jouer tout seul. Francophone et francophile, connaître quelque chose sous le bout des doigts, qui signifie connaître parfaitement quelque chose, en faire voir de toutes les couleurs à quelqu'un, qui veut dire lui causer beaucoup de soucis par son comportement, et être dans les pattes de quelqu'un ou être dans les jambes de quelqu'un, qui veut dire gêner quelqu'un par sa présence, sont les trois expressions que j'avais à mettre à votre disposition pour enrichir votre lexique. Je vous remercie de votre attention. Passez une excellente suite à d'émission en compagnie du duo Mamadou Saliou Touré et Samuel Dimbadiolamou.

0: Et oui, merci à Amara Simbasila pour ces expressions et leurs significations. On passe à Qu'en pensez-vous ? La rubrique donne la parole aux francophones et aux francophiles sur ce qu'ils pensent de la langue française. On va écouter attentivement ensemble.
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2: Je réponds au nom de Diallo Assanatou, élève de la 9e année du groupe scolaire La Providence 3.
3: Comment voyez-vous la langue française?
2: La langue française est importante parce qu'elle est la langue officielle la plus utilisée dans l'éducation, dans les écoles. C'est aussi la langue utilisée dans l'administration publique.
3: Pour beaucoup, la langue française est difficile. Est-ce que pour vous, elle est difficile?
2: L'apprentissage de toute langue est difficile. Elle s'apprend en utilisant des règles grammaticales qu'il faut absolument maîtriser.
3: À l'oral ou à l'écrit, où est-ce que vous vous sentez mieux?
2: Je me sens mieux à l'écrit parce que j'ai le temps de choisir les mots dont je dois utiliser dans la phrase pour exprimer une idée. Il est permis de raturer pour enlever un mot pour le remplacer par un autre. Si c'est à l'oral, tu ne peux pas changer ni raturer.
3: Qu'est-ce que vous faites pour vous améliorer à l'oral?
2: Pour m'améliorer à l'oral, je dois maîtriser le sujet sur lequel je parle. Je dois donc mener des recherches. Je dois avoir confiance en moi en parlant. Je dois avoir l'idée que ce que je dis n'est pas connu des autres. Je ne dois pas avoir peur du public.
3: Comment vous vous sentez quand vous vous exprimez en français?
2: Quand je parle français, je me sens à l'aise. Surtout si je connais que ce que je dis est une bonne maîtrise du sujet dont je parle. Lorsqu'on connaît le sujet, les mots viennent aisément.
3: Merci beaucoup.
2: Ok, merci.
4: Je réponds au nom de Baldé Mamadou Aliou, élève de la 10e année au complexe scolaire La Providence 3.
3: Comment voyez-vous la langue française?
4: La langue française est une langue délicate qui est parlée par la plupart des pays d'Afrique colonisés par la France.
3: Pour beaucoup, la langue française est difficile. Est-ce que pour vous, elle est difficile?
4: Non, nous ne partageons pas le même sentiment, car la langue française est une langue spécifique. Il faut juste se concentrer et prêter attention pour pouvoir la maîtriser.
3: À l'oral ou à l'écrit, où est-ce que vous vous sentez mieux?
4: Je me sens mieux à l'écrit, car ça peut être moins difficile qu'à l'oral. Mais pour pouvoir l'écrire, il faut apprendre comment se forment les mots et écouter attentivement avant de commencer.
3: Et qu'est-ce que vous faites pour vous améliorer à l'écrit?
4: À l'écrit, je me concentre, écoute et répète pour avoir un bon niveau. Des fois, faire des dictées et faire beaucoup de lectures.
3: Comment vous vous sentez quand vous vous exprimez en français?
4: Je me sens un peu stressé car il n'est pas facile de parler le bon français. Mais vu des connaissances qu'on a apprises, on peut se débrouiller bien.
3: Merci beaucoup.
4: Merci.
5: Je réponds au nom de Baldé Fatmata Baye, élève de la 10e année évoluante au complexe scolaire La Providence 3.
3: Comment voyez-vous la langue française?
5: Le français est une langue romaine. Sa grammaire et la plus grande partie de son vocabulaire sont issues des formes orales et populaires du latin, telles que l'usage les a transformées depuis l'époque de la Gaule romaine.
3: Pour beaucoup, la langue française est difficile. Est-ce qu'elle est difficile à votre avis?
5: La langue française est très facile. Vous pouvez parler en français assez tôt, mais pour le perfectionner, vous avez besoin des années. Pour moi, la chose la plus difficile en français était sa conjugaison. Il y a beaucoup de temps et modes. La plupart d'eux ne sont utilisés que rarement ou dans les œuvres littéraires. Mais si vous voulez maîtriser le français, vous devez les apprendre.
3: À l'oral ou à l'écrit, où est-ce que vous vous sentez mieux?
5: Je me sens mieux qu'à l'oral plus qu'à l'écrit.
3: Et qu'est-ce que vous faites pour vous améliorer à l'écrit?
5: Pour m'améliorer à l'écrit, j'ai trois méthodes fondamentales. Première étape, la préparation. Imaginez des éléments de ce qui va être écrit, mobiliser ses connaissances sur un thème, réfléchir aux consignes, se cautionner, etc. Deuxième étape, la composition. Rédiger un brouillon, le retirer pour corriger ses erreurs ou le reformuler. La révision, relire son texte, appliquer des stratégies d'auto-vérification.
3: Comment vous vous sentez quand vous vous exprimez en français?
5: Je suis toujours un peu émue quand je m'entends faire l'effort de parler le français avec mon accent, mes erreurs ou mes doutes. J'aime cette langue et j'aime ce qui la structure, qui la bouscule, qui la renverse parfois. Je ne la trouve jamais aussi vivante qu'à ces moments.
3: Merci beaucoup.
5: Merci.
6: Je réponds au nom de Kaba Dansine, classe 10e année, évoluant dans cet établissement La Providence 3.
3: Comment trouvez-vous la langue française?
6: La langue française est l'une des langues parlées dans les régions de l'Afrique.
3: Pour beaucoup, la langue française est difficile. Est-ce que pour vous, elle est difficile?
6: Pour moi, le français me semble un peu difficile parce que c'est la langue qui est délicate et ce n'est pas facile à comprendre et à maîtriser si tu n'es pas attentif.
3: À l'oral ou à l'écrit, où est-ce que vous vous sentez mieux?
6: De mon mieux, c'est à l'écrit, car je peux écrire attentivement et je lis tous les jours les documents avant de me coucher.
3: Qu'est-ce que vous faites pour vous améliorer à l'oral?
6: À l'oral, je dois avoir confiance de moi et je ne dois pas avoir peur au public. Je dois trop maîtriser les autres.
3: Comment vous vous sentez quand vous vous exprimez en français?
6: Je me sens à l'équilibre malgré qu'elle est une langue délicate et étrangère.
3: Merci beaucoup.
6: Merci, monsieur.
4: Je vous parle au nom de Kevin Hadou-Nouveau-Denou. Je fais la 10e année, évoluant au complexe scolaire Providence 3.
3: Comment trouvez-vous la langue française?
4: Je trouve la langue française une langue extraordinaire et très délicate, car elle est parlée dans la plupart des pays d'Afrique.
3: Pour de nombreuses personnes, le français est difficile. Est-ce que vous avez le pressentiment que c'est une langue difficile?
4: Oui, c'est une langue difficile, car c'est une langue étrangère. Nous partageons tous le même sentiment.
3: À l'oral ou à l'écrit, où est-ce que vous vous sentez mieux?
4: Je sens mieux à l'écrit qu'à l'oral.
3: Comment vous faites pour vous améliorer à l'oral?
4: À l'oral, je m'améliore en lisant certains livres.
3: Comment vous vous sentez quand vous vous exprimez en français?
4: Je me sens très bien, car aussi c'est une langue très délicate et on n'a pas l'habitude de parler le français.
3: Merci beaucoup.
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0: Et oui, merci donc à tous ces apprenants qui se sont prêtés aux questions de la francophonie à travers la rubrique « Qu'en pensez-vous ?». On est en mesure, madame, monsieur, de marquer une courte pause musicale. Et c'est avec Kerry James qu'on va le faire avec son titre « Banlieusard ». Écoutez, s'il vous plaît.

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1: Et voilà, c'était donc Kerry James qui nous chantait Banlieusard. Et donc, avec la fin de ce morceau, de la partie musicale bien évidemment, nous entamons la seconde partie de l'émission essentiellement interactive. Les auditeurs vont devoir composer le 628-935-935, le 657-935-935 et le 666-935-935, 628-935-935. 657-935-935, 666-935-935, c'est pour passer en direct, mesdames, messieurs. Et cette présente partie commence par une dictée, mais c'est juste après cette virgule avec le technicien Moussa Kita.
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1: Merci de nous rejoindre dans la francophonie sur Soleil FM 93.5 et le www.soleilfmguinée.net. Tout commence par une dictée dans cette seconde partie de l'émission. Il s'agit de 10 phrases contenant chacune une erreur à corriger. Et c'est parti. Nous sommes allés chez une amie qui fête son anniversaire. Nous sommes allés chez une amie qui fête son anniversaire. Nous sommes allés chez une amie qui fête son anniversaire. 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

0: 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Nous avons la fidèle des fidèles, Madame Basylvie depuis Touquet. Bonjour.
1: Bonjour, Monsieur Touquet.
0: Vous allez bien?
1: Ça va.
0: Et le séjour?
1: Ça va.
0: Et là, je vais mieux maintenant?
1: Oui, ça va mieux.
0: Ah, Dieu merci. On commence par une dictée.
1: Ah.
0: Et chaque phrase, nous avons une dizaine de phrases, mais chaque phrase contient une erreur à corriger.
1: Ah.
0: Nous sommes allés chez une amie qui fête son anniversaire. Nous sommes allés chez une amie qui fête son anniversaire.

0: Oui.
1: Alors qu'avec ces ou que l'autre courant, l'imparfait, parfait de l'un.
0: Je
1: Oui.
0: nous

0: Oui. Vous tuez tout. Il tue. Maintenant, lui, il semble
1: Le
0: tuer au présent de l'indicatif. Il tue.

0: S.
1: TES aussi.
0: S.
1: S aussi.
0: Il.
1: La troisième personne.
0: Il.
1: Oui. Ok. On passe au genre des mots. Le genre des mots masculin ou féminin.
0: Moto féminin.
1: Le genre.
0: Féminin.
1: Le genre de bouilloire. Bouilloire, c'est bon, féminin?
0: Féminin.
1: Ok, cuillère.
0: Féminin.
1: Balançoire. Tatu avec. Avec E
0: Avec
1: à la fin,
0: E.
1: oui.

0: Tu es avec eux à la fin, hein? Statue avec tes... Pardon?
1: Masculin,
0: Piette.
1: féminin,
0: Reproche.
1: féminin, non, oui, féminin, je
0: Reproche
1: pense.
0: féminin. Énigme.
1: Hein?
0: Énigme.
1: Quoi?
0: Énigme.
1: Énigme.
0: Énigme qui paraît extraordinaire. Énigme. Ok, on passe. Annonce. Parade. Nous, le mot cuillère. Comment on l'écrit? Oui. Pardon?
1: C-I-I-2-L-I-E-R-E.
0: Oui. Oui. Oui. Je veux dire, oui.

0: Oui.
1: Et
0: D'accord. Et mon cher Pierre.
1: C
0: C'est où?
1: E
0: C'est où? Oui.
1: R
0: Oui.
1: P I 2 L
0: Oui.
1: I
0: Oui.
1: R E.
0: Asphyxie. Asphyxie. Asphyxie. Asphyxie. Asphyxier. Quelqu'un peut dire
1: Axe
0: asphyxier.
1: Axi S
0: Oui.
1: H
0: Oui.
1: Z A R E
0: Z-A-R-E. Bagarre, appelez-nous.

0: Nous bagarre.
1: B-A-G-A-R-E
0: Alcool.
1: A-L-O-R-T-E
0: Orthographe. Oui.
1: O-G-R-A.
0: Oui. GRA, oui.
1: F-E
0: Religion.
1: et accent aigu.

0: I
1: Oui.
0: G I
1: Clète.
0: B
1: Oui.
0: C L
1: Oui.
0: E Bouteille E
1: OK, bouillon.
0: Bouilloire
1: Oui.
0: E O U I
1: Oui.
0: D
1: Oui.
0: A R Bouilloire
1: Bouilloire.
0: B-O-I. I-2-L-A-R.
1: Ah, madame Ba.

0: Oh, football. Alors.
1: Je n'ai pas inclus le. Je peux vous donner trois nombres.
0: Oh.
1: Vous allez faire 195,
0: Oh.
1: 190
0: Oh.
1: et 197.
0: 27.
1: 197. Possède le. Oui, je vous donne
0: Voyage
1: trois pays.
0: l'Amérique.
1: Je vous donne trois pays.
0: Oh.
1: Avec
0: Et
1: la Chine et la Russie.
0: la Chine.
1: La Chine, hein? Est le plus grand du monde, le plus du monde, et le Gobi. Quel pays a la forme? Le pays, car ça apparemment,
0: C'est l'Afrique.
1: je vous donne trois pays aussi:
0: Ah.
1: l'Italie,
0: Ah.
1: l'Espagne, la Grèce. Faites le choix. Bien, ok. Quel est le plus long fleuve du monde? Je vous donne trois noms: le Nil, l'Amazonie, l'Amazone et le Mississippi. L'Amazone et le Mississippi.

Dimitri James dans notre banlieusard à 5 minutes. Hein, et nous pour faire un récap pour le grand plaisir de nos auditeurs. Ouais. Alors, contient des sommes dynamiques qui fêtent son année. Somme, c'est écrit avec S. Je ne veux EUX.

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Il faut une pour innover. Il résolvait. Nous résolvions. Vous résolviez. Il résolvait. Terre au passé. 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Nous tuons. Vous tuez maintenant au présent l'indicatif. Je tue. T-U-E. Tu tues. T-U-E. T-U-E. Nous tuons. Vous tuez. Il tue. Alors, le genre des mots bicyclette, moto féminin, donc on dit une bicyclette, une moto, une casquette, soir, une statue. Statue avec le un, le mot robe masculin en proche. Une, c'est un nom. Une annonce, un énoncé, une parade. Parade est féminin, mais un défilé. Épellation des mots, cuillère, s'écrit avec C-L-E-R, je dis bien C-U-I-2-L-E-R-E. S-E-R-P-I.

0: Le football le plus titré du monde, c'est Al Ahly d'Égypte, ça vous surprendrait. Club le plus titré du monde avec 125. L'Espagne a trophée. Le... Nous avons d'autres auditeurs ont passé un bon nous appeler, mais nous savons qu'ils sont. Madame, messieurs, merci de votre aimable attention. Le programme à notre compagnie.
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1: C'est ouais.

0: 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Il est 18h.
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2: Merci de votre fidélité à Soleil FM. Bienvenue dans ce journal dont voici les titres. Il reste à son poste de secrétaire général du SPPJ jusqu'en 2031. Sekou Jamal Pendessa a été réélu ce jeudi pour un nouveau mandat de 5 ans. C'était à l'issue d'un congrès à la Bourse du Travail. Après les législatives du 31 mai dernier, les spéculations vont bon train sur le choix du futur président de l'Assemblée nationale. Dr Faya Lansana Milimono, une des personnes dont le nom revient dans les débats, a pris la parole ce jeudi. Tierno Amadou Bella Diallo, âgé de 16 ans, a trouvé la mort par balle à Dar es Salaam hier. Inconsolable, les parents de cet adolescent qui faisait le BEPC cette année réclament une enquête. C'est tout pour le titre.
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2: Une manifestation contre la nomination d'un nouveau président de conseil de quartier a coûté la vie hier mercredi à Dar es Salaam à un adolescent de 16 ans. C'est dans la commune de Gbessia, selon l'oncle de la victime. Pourchassé par des agents de sécurité, les protestataires se sont retrouvés dans le terrain où des jeunes s'entraînaient au football. C'est là que le jeune Tierno Amadou Bella Diallo a reçu une balle à la poitrine. On écoute Hassan Diallo, oncle de la victime.
3: Il y a une manifestation spontanée qui se passe de l'autre côté à Dar es Salaam, organisée par des jeunes parce que il y a un chef de quartier qui ne fait pas l'unanimité. Donc il y a eu cette manifestation-là qui est très proche du terrain de football où mon neveu joue actuellement. Donc cette manifestation s'est transportée dans ce terrain parce que les militaires ont poursuivi, les gendarmes du moins, ont poursuivi ces jeunes-là qui ont manifesté jusqu'à ce terrain-là. Donc du coup, il y a eu échauffourée, ils ont tiré des balles et ça a atteint directement le jeune en pleine poitrine. Donc ils l'ont pris, ils l'ont amené directement à Jean-Paul II où je les ai trouvés. Donc ils l'ont stabilisé à Jean-Paul II, mais la balle était logée à l'intérieur du corps. On ne pouvait pas la lever là-bas parce qu'ils n'avaient pas les machines nécessaires. Donc ils faisaient une hémorragie interne. Ils nous ont dit de l'évacuer directement à Donka pour voir s'ils peuvent retirer la balle et le sauver.
2: Tierno Amadou Bella Diallo était candidat au brevet d'études du premier cycle BEPC. Selon Hassan Diallo, c'est finalement à Donka que le jeune a rendu l'âme. La famille réclame justice. On l'écoute au micro de Fatoumata Keita.
3: Donc nous l'avons envoyé à Donka. Quelques minutes après, on nous apprend qu'il est décédé. Voilà en grosso modo ce qui s'est passé. Il devait normalement faire le brevet aujourd'hui, mais ça ne va pas se faire. Parce qu'il a rendu l'âme hier à environ 18h30, comme ça je crois. Non, nous ne demandons pas grand-chose, demandons juste la lumière. Que la lumière soit faite sur ce qui s'est passé en général. Parce que ce n'est pas le seul qui a été tué sur l'axe. Il y en a plein. Mais bon, comme celui-ci, c'est notre fils. Il est mort, que Dieu le pardonne et donne le paradis éternel, mais que les autorités fassent la lumière là-dessus.
2: L'acteur politique Rafi Ousso a été déféré à la maison centrale de Conakry hier selon des informations. C'est suite à une audition au tribunal de première instance.

0: de Dixine qu'il a été inxé sous mandat à des dépôts pour le meurtre de sa Rachel Whitman des Canadiens. La 7 du politique a accepté d'aborder le sujet. Être du futur président de l'Assemblée nationale. Pour le président d'honneur du Bloc libéral, le perchoir du futur Parlement doit être occupé par un homme qui incarne des valeurs républicaines. Samuel Demba Diolamou.
1: Après la proclamation des résultats définitifs des élections législatives par la Cour suprême, l'heure est au choix notamment du président du Parlement. Le président d'honneur du Bloc libéral se prononce. Dr Faya Lansana Milimono.
2: Le choix du futur président de l'Assemblée est un grand défi pour notre peuple. Si nous ne voulons pas continuer ce que nous avons commencé depuis 1958, il faut qu'on se penche sur un profil de quelqu'un qui est prêt à défendre les valeurs et les principes républicains.
1: Docteur Makali Traoré, Docteur Dansa Kourouma et Docteur Faya Lansana lui-même sont entre autres noms cités régulièrement. L'opposant dit ce qu'il en pense.
2: Je ne veux pas verser dans des considérations personnelles. Toutes les personnes dont on évoque les noms, mis à part ma propre personne, ce sont des personnes qui, variablement, s'identifient aux valeurs et aux principes dont je fais mention. Si la majorité des députés décide de porter quelqu'un, ma personne aura la légitimité.
1: Avec 4 députés, le président de l'AGN, Mori Kaba, devient chef de file de l'opposition. Mais Dr Faya Milimono se demande pourquoi ce dernier viserait encore le perchoir.
2: Mais ça fait un peu rire. À la fois être chef de l'opposition, le président de l'Assemblée, qui est le monocolore, en faveur du pouvoir.
1: Dr Faya Milimono ne digère toujours pas le rejet de ses recours par la Cour suprême. Il soutient que l'appareil judiciaire guinéen est à la solde des autorités.
0: C'était à l'instant Samuel Demba Diolamou. Sékou Djamal Pendessa est réélu secrétaire général du syndicat des professionnels de la presse de Guinée, SPPG, avec 57 voix sur 65 pour un nouveau mandat de 5 ans. Il sera secondé par Abdoulaye Cissé, élu nouveau secrétaire général adjoint. C'était lors du congrès national du SPPG ce jeudi à la Bourse du Travail dans la commune de Kaloum. Amara Simba Sida.
3: Poste de secrétaire général qui revient à monsieur Sékou Djamal Pendessa qui a obtenu 57 voix, 0 abstention, 0 contre.
4: Après la proclamation des résultats par Hadi Bari, représentant de l'inspection générale du travail, le secrétaire général réélu à la tête du SPPG s'exprime. Sékou Djamal Pendessa.
5: Chers camarades, vous venez de marquer un point très important dans la vie de notre grande famille syndicale. Et chaque jour qui passe, il prouve davantage qu'il reste un grand syndicat. Si vous avez bien remarqué, contrairement au précédent congrès, cette fois-ci, le congrès a été véritablement national. Les délégués régionaux dans les 7 régions du pays ont voté en ligne.
4: Sékou Djamal Pendessa décline ses ambitions pour la presse guinéenne dans les mois prochains.
5: Nous allons poursuivre les négociations autour de la convention collective. Depuis 8 ans maintenant, nous sommes sur ce document. Nous ne lâcherons jamais. On vous promet ce document, vous l'aurez. Nous allons aussi contribuer à moraliser la pratique du métier. Il faut qu'on soit des exemples et on le fera. Nous serons respectés, nous serons bien traités. Nous allons continuer à défendre la liberté de la presse.
4: Les journalistes rencontrent des difficultés dans l'exercice de leur métier en Guinée. Sékou Djamal Pendessa promet que les choses vont changer.
5: Ceux-là qui avaient commencé à désespérer, qui avaient commencé à avoir le dégoût de ce métier, nous les invitons à revenir parce que l'équipe qui est là va se mettre au travail. Il y a eu des difficultés qu'on a connues au sein de la corporation au point que beaucoup d'entre nous ont changé de métier, mais nous allons vous promettre une fois encore que rien ne va nous amener à abandonner la lutte.
4: Ce congrès électif a permis aux membres du syndicat des professionnels de la presse de Guinée d'élire les 13 responsables de ces instances dirigeantes pour un mandat de 5 ans.
0: L'une des priorités pour la nouvelle équipe du syndicat des professionnels de la presse de Guinée, c'est d'assurer la prise en charge médicale des hommes des médias. Sékou Djamal Pendessa promet de se battre avec l'ensemble du bureau dans ce sens. On l'écoute au micro de Amara Simba Sylla.
5: Il y a un autre projet qui nous tient à cœur pour la presse guinéenne, puisque vous nous avez montré qu'on doit continuer à travailler. C'est pourquoi vous nous avez renouvelé la confiance. C'est la prise en charge médicale pour les employés des médias. Vous êtes exposés à beaucoup de choses, pas de repos. Cela peut nous causé beaucoup de maladies. Donc il nous faut une véritable prise en charge médicale. On avait commencé cette démarche avant mon voyage sur Accra. On n'en avait fait qu'à l'ancien ministre de la Communication. Nous allons poursuivre des efforts pour cela. C'est-à-dire que revenez et nos jeunes frères qui sont à Kuntia et dans d'autres facultés du journalisme qui disaient qu'ils vont juste chercher à avoir leur diplôme et faire autre chose parce que pour eux, il n'y a plus d'avenir pour la presse en Guinée. Nous les rassurons que de très beaux jours sont devant nous et l'avenir est garanti.
0: On écoutait à l'instant Sekou Jamal Pendessa, lancement ce jeudi à Conakry de la première édition de la Semaine nationale des archives de Guinée. L'initiative est du secrétariat général du gouvernement qui vise la modernisation et la numérisation des archives publiques nationales. L'activité se déroule du 25 au 30 juin 2026. La cérémonie s'est déroulée à la plage Kamayen en présence des représentants de plusieurs pays invités et des membres du gouvernement. Alassane Condé.
6: La salle de réunion de la plage de Kamayen a abrité la cérémonie de lancement. Cadres de l'administration publique et étudiants étaient tous mobilisés pour la circonstance. Le directeur du centre de documentation administrative a évoqué l'immensité de l'histoire guinéenne. Tamba Fidèle Lénon.
7: La République de Guinée est riche d'une histoire remarquable, marquée par des événements majeurs qui ont façonné notre identité nationale et notre parcours institutionnel. Cette histoire, ainsi que les actions quotidiennes de nos administrations, sont consignées dans les archives.
6: Le représentant de la délégation rwandaise a salué la politique des autorités guinéennes. Franco Kalissa.
8: La Semaine nationale des archives de la Guinée n'est pas simplement un forum professionnel, elle est un acte politique fort. L'affirmation que la République de Guinée entend prendre son destin mémorial en main. Et croyez-moi, nous, Rwandais, connaissons la valeur de cette décision.
6: Cette première édition est placée sous le thème « Archives de l'État et gouvernance publique, préserver la mémoire nationale ». Tamba Benoît Kamano, ministre secrétaire général du gouvernement, s'est exprimé à cette occasion.
9: Les archives ne sont pas le passé dormant de l'administration. Elles sont la preuve vivante de l'État. Derrière chaque décret, chaque loi, chaque convention, chaque traité, chaque procès verbal, chaque correspondance administrative, il y a une décision, une responsabilité, une part de souveraineté et un fragment de notre trajectoire collective.
6: Le ministre de la Justice et garde des Sceaux a pris la parole au nom du Premier ministre chef de gouvernement, Ibrahima Solide Tunkara.
10: La célébration de cette semaine nous rappelle que les archives ne sont pas de simples documents administratifs. Elles constituent la mémoire de l'État, la preuve de l'action publique, un outil essentiel pour la justice, la gouvernance et la protection des droits des citoyens.
6: Un panel a été animé par des membres du gouvernement avant une visite guidée des stands d'exposition. Des archives.
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0: Le Ghana suspend tous les permis de port d'armes à feu enregistrés. C'est le ministre de l'Intérieur, Aladji Muntaka Mohamed Moubarak, qui l'a annoncé mardi soir. Depuis décembre 2025, le pays s'est lancé dans une révision en profondeur du système national des contrôles des armes. Les détenteurs d'armes pourront faire renouveler leur permis à condition de passer un examen de santé mentale. Au Nigeria, le Sénat ouvre la voie à la création des polices d'État. L'institution a adopté ce 24 juin la plus importante réforme du système policier depuis près d'un siècle. Elle permettra à chacun des 36 États de disposer de sa propre force en complément de la police fédérale. Jusqu'ici, le pays ne disposait que d'un seul corps national dirigé depuis Abuja. Les autorités espèrent ainsi mieux répondre à une insécurité croissante, une réforme historique, mais beaucoup de questions restent en suspens. Toujours sur le continent, après l'Assemblée nationale, c'est le Sénat zimbabwéen qui a approuvé hier à une écrasante majorité la réforme constitutionnelle prolongeant de 2 ans le mandat du président actuel Emmerson Mnangagwa, qui pourra donc rester au pouvoir jusqu'en 2030. Cette révision d'ampleur entamée en février dernier changera également le mode de scrutin du président et des députés. En interactualité, le le porte-parole de la diplomatie iranienne a accusé hier l'OTAN de complicité contre l'Iran après que le secrétaire général de l'OTAN a affirmé que 500 avions américains ont décollé des bases américaines en Italie pour soutenir l'opération militaire israélo-américaine Epic Fury lancée contre l'Iran le 28 février. De son côté, le chef de la diplomatie omanaise a assuré que confrère de transit ne sera imposé dans le détroit d'Ormuz. Le double séisme enregistré dans le pays depuis plus de siècle, d'un siècle a frappé le Venezuela hier mercredi. Un séisme de magnitude 7,2 s'est produit à environ 160 km à l'ouest de Caracas, la capitale, avant qu'une réplique d'une magnitude 7,5 ne frappe moins d'une minute plus tard, selon l'Institut d'études géologiques des États-Unis, alors que l'ampleur des destructions reste encore difficile à évaluer. De nombreux habitants dénoncent l'absence d'assistance des autorités et le manque d'informations officielles dans un pays déjà fragilisé par des années de crises économiques et institutionnelles. Enfin, trois juges de la Cour pénale internationale sanctionnés par l'administration Trump ont déposé plainte hier contre le président et d'autres hauts responsables américains, faisant valoir que les mesures prises à leur encontre étaient illégales. Dans une plainte déposée à New York, la juge canadienne Kimberly Prost, Solomi Balungi, Bossa Uganda et Reine Adelaide Sophie Alapimi Ganzou du Bénin ont affirmé que ces sanctions visaient à exercer une pression extrajudiciaire. Plusieurs magistrats de la CPI, dont le procureur, ont été sanctionnés par l'administration Trump. Madame, Monsieur, c'est la fin de ce journal. Merci de l'avoir écouté. Merci à Moussa Keïta pour la conduite technique. Ici, présentation, Babanou Timbo Kamara. 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
13: Il y a quelques jours, dans cette fléchette, j'évoquais trois notions souvent mises en avant lorsqu'on parle de nos villes. Émergence, modernité et développement. À juste titre, le phénomène est devenu si fréquent qu'il finit presque par paraître normal. Des mosquées, des églises, des écoles, des centres de santé, voire des bâtiments administratifs se retrouvent peu à peu étouffés par des occupations anarchiques. Des espaces qui garantissaient leur accessibilité disparaissent. Les routes se rétrécissent, les trottoirs sont occupés, les abords se transforment en marchés improvisés. Et comme je l'ai dit plus haut, c'est une question beaucoup plus large qui se pose, celle de l'organisation de nos villes. Le plus préoccupant est que cette situation ne résulte généralement pas d'un manque d'espace. Elle révèle surtout un déficit d'anticipation, de planification et de suivi. Dans une ville organisée, les équipements publics et communautaires bénéficient de zones de protection clairement définies. Leur accès est préservé, leur environnement est protégé, rien n'est laissé au hasard. Ces dispositions sont prévues dès la conception des plans d'aménagement et appliquées avec constance. Chez nous, l'intervention survient souvent lorsque le problème est déjà installé, lorsque les conflits apparaissent entre commerçants, riverains et usagers. Pourtant, l'enjeu n'est pas d'opposer l'activité économique à la pratique religieuse, ni le commerce à l'éducation. Une ville bien pensée doit permettre leur coexistence. Parce que sinon, il y a forcément des questions qui subsistent. Qui veille au respect des plans d'aménagement? Qui protège les emprises réservées aux infrastructures publiques? Qui contrôle réellement l'occupation du domaine public? Parce que lorsqu'une église, une mosquée, une école ou un centre de santé devient difficilement accessible, ce n'est pas seulement un bâtiment qui est étouffé. C'est un repère collectif qui disparaît peu à peu dans le désordre. Et lorsqu'une ville commence à perdre ses repères, c'est souvent le signe qu'elle cesse d'être pensée par ses habitants.
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1: Mesdames, mesdemoiselles et messieurs, voici vos avis et communiqués.
2: Les familles Kouyaté, Kanté, Bey, Doumbouya, Keïta, Touré, Garé, Traoré, Kondé, Sako et Allié remercient toutes et tous qui ont compati à leur douleur suite au rappel à Dieu le mercredi 17 juin 2026 de leur fils, neveu, époux, oncle, père et cousin Lanciné Kouyaté Garincha. Elles informent par la même occasion que son sacrifice aura lieu à son domicile si à Symphonia le dimanche 28 juin 2026 après la prière de 14h. Que l'âme du défunt repose en paix. Amen.
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1: C'était vos avis et communiqués. Merci, à bientôt.
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Il est 19h. 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

0: 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Il est 21h.
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0: 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Il est 21h30.
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2: Merci de nous rejoindre sur Soleil FM, les titres du journal. La Guinée s'engage dans une démarche de récupération et de préservation de ses archives. À cet effet, la première édition de la Semaine nationale des archives de Guinée a été lancée ce jeudi à Conakry. C'est une initiative du secrétariat général du gouvernement. Sekou Jamal Pendessa restera à son poste de secrétaire général de SPPG jusqu'en 2031. Elle a été réélue ce jeudi pour un mandat de 5 ans lors d'un congrès tenu à la Bourse du Travail à Kaloum. Thierno Amadou Bella Diallo, âgé de 16 ans, a trouvé la mort par balle à Dar es Salaam mercredi. Inconsolable, les parents de ce jeune qui faisait le brevet cette année réclament une enquête. Voilà pour le sommaire avec une mise en onde signée Moussa Keita. Bienvenue à tous.
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2: Face à la problématique de l'insalubrité à Conakry, le gouvernement guinéen continue de chercher des solutions. À marge du forum de Davos d'été en Chine, le Premier ministre a visité une infrastructure modèle à Shanghai, capable de transformer 3800 tonnes de déchets par jour en électricité en matériaux de construction. Convaincu par cette technologie, le chef du gouvernement guinéen a annoncé des mesures urgentes pour moderniser la collecte, le tri et le traitement des déchets en Guinée. Alors qu'il continue de purger sa peine à la maison centrale de Conakry, Alioubba, condamné à 2 ans de prison pour offense à l'encontre du chef de l'État, a obtenu une importante victoire devant la Cour de justice de la

0: Des hausses, j'ai dit, selon nos confrères du site africaguinée.com. Selon les sources du site, le leader du mouvement démocratique libéral a obtenu gain de cause devant cette juridiction supranationale qu'il avait saisie en février 2025. Au cours de son audience de ce jeudi à Abuja, la Cour de justice de la CEDEAO a reconnu que la République de Guinée a violé les droits de Mamadou Aliou Ba à la liberté d'expression et à la liberté de circulation. Fin de citation. En guise de réparation, la Cour a condamné l'État guinéen à verser au requérant la somme de 1 million de francs CFA symbolique, rapportent nos confrères. La source d'information indique que la juridiction régionale a ordonné à l'État guinéen de procéder à la libération immédiate de l'opposant. Une manifestation contre la nomination d'un nouveau président du conseil de quartier a coûté la vie mercredi à Dar es Salaam à un jeune de 16 ans. C'est dans la commune de Bessia. Selon l'oncle de la victime, pourchassé par les agents de sécurité, les protestataires se sont retrouvés dans le terrain où des jeunes s'entraînaient au football. C'est là que le jeune Amadou Bella Diallo a reçu une balle à la poitrine. Hassan Diallo, oncle de la victime.
1: Il y a une manifestation spontanée qui se passe de l'autre côté à Dar es Salaam, organisée par des jeunes parce que il y a un chef de quartier qui ne fait pas l'unanimité. Donc il y a eu cette manifestation-là qui est très proche du terrain de football où mon neveu joue actuellement. Donc cette manifestation s'est transportée dans ce terrain parce que les militaires ont poursuivi, les gendarmes du moins, ont poursuivi ces jeunes-là qui ont manifesté jusqu'à ce terrain-là. Donc du coup, il y a eu échauffourée, ils ont tiré des balles et ça a atteint directement le jeune en pleine poitrine. Donc ils l'ont pris, ils l'ont amené directement à Jean-Paul II où je les ai trouvés. Donc ils l'ont stabilisé à Jean-Paul II, mais la balle était logée à l'intérieur du corps. On ne pouvait pas la lever là-bas parce qu'ils n'avaient pas les machines nécessaires. Donc ils faisaient une hémorragie interne. Ils nous ont dit de l'évacuer directement à Donka pour voir s'ils peuvent retirer la balle et le sauver.
0: Tcherno, Amadou Bella Diallo était candidat au BEPC. Selon Hassan Diallo, c'est finalement à Donka que le jeune a rendu l'âme. La famille réclame justice, on l'écoute.
1: Donc nous l'avons envoyé à Donka. Quelques minutes après, on nous apprend qu'il est décédé. Voilà en grosso modo ce qui s'est passé. Il devait normalement faire le brevet aujourd'hui, mais ça ne va pas se faire. Parce qu'il a rendu l'âme hier à environ 18h30, comme ça je crois. Non, nous ne demandons pas grand-chose, nous demandons juste la lumière. Que la lumière soit faite sur ce qui s'est passé en général. Parce que ce n'est pas le seul qui a été tué sur l'axe. Il y en a plein. Mais bon, comme celui-ci, c'est notre fils. Il est mort, que Dieu le pardonne et donne le paradis éternel, mais que les autorités fassent la lumière là-dessus.
0: Lancement ce jeudi à Conakry de la première édition de la Semaine nationale des archives de Guinée, une initiative du secrétariat général du gouvernement qui vise la modernisation et la numérisation des archives publiques nationales. L'activité se déroulera du 25 au 30 juin 2026. La cérémonie s'est tenue à la plage Camayenne en présence des représentants de plusieurs pays invités et des membres du gouvernement. Alassane Condé était là pour Soleil FM.
2: La salle de réunion de la plage de Camayenne a abrité la cérémonie de lancement. Cadres de l'administration publique et étudiants étaient tous mobilisés pour la circonstance. Le directeur du centre de documentation administrative a évoqué l'immensité de l'histoire guinéenne. Tamba Fidèle Lénon.
3: La République de Guinée est riche d'une histoire remarquable, marquée par des événements majeurs qui ont façonné notre identité nationale et notre parcours institutionnel. Cette histoire, ainsi que les actions quotidiennes de nos administrations, sont consignées dans les archives.
2: Le représentant de la délégation rwandaise a salué la politique des autorités guinéennes. Franco Kalissa.
4: La Semaine nationale des archives de la Guinée n'est pas simplement un forum professionnel, elle est un acte politique fort. L'affirmation que la République de Guinée entend prendre son destin mémorial en main, et croyez-moi, nous, Rwandais, connaissons la valeur de cette décision.
2: Cette première édition est placée sous le thème « Archives de l'État et gouvernance publique, préserver la mémoire nationale ». Tamba Benoît Kamano, ministre secrétaire général du gouvernement, s'est exprimé à cette occasion.
5: Les archives ne sont pas le passé dormant de l'administration. Elles sont la preuve vivante de l'État. derrière chaque décret, chaque loi, chaque convention, chaque traité, chaque procès verbal, chaque correspondance administrative, il y a une décision, une responsabilité, une part de souveraineté et un fragment de notre trajectoire collective.
2: Le ministre de la Justice et garde des Sceaux a pris la parole au nom du Premier ministre chef de gouvernement, Ibrahima Solide Tunkara.
6: La célébration de cette semaine nous rappelle que les archives ne sont pas de simples documents administratifs. Elles constituent la mémoire de l'État, la preuve de l'action publique, un outil essentiel pour la justice, la gouvernance et la protection des droits des citoyens.
2: Un panel a été animé par des membres du gouvernement avant une visite guidée des stands d'exposition, des archives.
0: Alassane Condé sur l'FM, quel devrait être le profil du futur président de l'Assemblée nationale? Pour le président d'honneur du Bloc libéral, le perchoir du futur Parlement doit être occupé par un homme qui incarne les valeurs républicaines. Samuel Dembadjolamou a échangé avec lui au téléphone ce jeudi.
7: Après la proclamation des résultats définitifs des élections législatives par la Cour suprême, l'heure est au choix notamment du président du Parlement. Le président d'honneur du Bloc libéral se prononce. Dr Faya Lansana Milimono.
8: Le choix du futur président de l'Assemblée est un grand défi pour notre peuple. Si nous ne voulons pas continuer ce que nous avons commencé depuis 1958, il faut qu'on se penche sur un profil de quelqu'un qui est prêt à défendre les valeurs et les principes républicains.
7: Docteur Makali Traoré, Docteur Dansa Kourouma et Docteur Faya Lansana lui-même sont entre autres noms cités régulièrement. L'opposant dit ce qu'il en pense.
8: Je ne veux pas verser dans des considérations personnelles toutes les personnes dont on évoque les noms, mis à part ma propre personne. Ce sont des personnes qui, variablement, s'identifient aux valeurs et aux principes dont je fais mention. Si la majorité des députés décide de porter quelqu'un, ma personne aura la légitimité.
7: Avec 4 députés, le président de l'AGN, Mori Kaba, devient chef de file de l'opposition. Mais Dr Faya Milimono se demande pourquoi ce dernier viserait encore le perchoir.
8: Mais ça fait un peu rire. À la fois être chef de l'opposition, le président de l'Assemblée, qui est monocolore, en faveur du pouvoir.
7: Dr Faya Milimono ne digère toujours pas le rejet de ses recours par la Cour suprême. Il soutient que l'appareil judiciaire guinéen est à la solde des autorités.
0: Sekou Jamal Pendessa est réélu secrétaire général du syndicat des professionnels de la presse de Guinée avec 57 voix sur 65 pour un mandat de 5 ans. Il sera secondé par Abdoulaye Cissé, élu aussi secrétaire général adjoint. C'était lors du congrès national de SPPG ce jeudi à la Bourse du Travail dans la commune de Kaloum. Amara Simbassila, compte rendu.
9: Poste de secrétaire général qui revient à monsieur Sekou Jamal Pendessa qui a obtenu 57 voix, 0 abstention, 0 contre.
2: Après la proclamation des résultats par Hadi Bari, représentant de l'inspection générale du travail, le secrétaire général réélu à la tête du SPPG s'exprime. Sekou Jamal Pendessa.
10: Chers camarades, vous venez de marquer un point très important dans la vie de notre grande famille syndicale. Et chaque jour qui passe, il prouve davantage qu'il reste un grand syndicat. Si vous avez bien remarqué, contrairement au précédent congrès, cette fois-ci, le congrès a été véritablement national. Les délégués régionaux dans les 7 régions du pays ont voté en ligne.
2: Sekou Jamal Pendessa décline ses ambitions pour la presse guinéenne dans les mois prochains.
10: Nous allons poursuivre les négociations autour de la convention collective. Depuis 8 ans maintenant, nous sommes sur ce document. Nous ne lâcherons jamais. On vous promet ce document, vous l'aurez. Nous allons aussi contribuer à moraliser la pratique du métier. Il faut qu'on soit des exemples et on le fera. Nous serons respectés, nous serons bien traités. Nous allons continuer à défendre la liberté de la presse.
2: Les journalistes rencontrent des difficultés dans l'exercice de leur métier en Guinée. Sekou Jamal Pendessa promet que les choses vont changer.
10: Ceux-là qui avaient commencé à désespérer, qui avaient commencé à avoir le dégoût de ce métier, nous les invitons à revenir parce que l'équipe qui est là va se mettre au travail. Il y a eu des difficultés qu'on a connues au sein de la corporation au point que beaucoup d'entre nous ont changé de métier, mais nous allons vous promettre une fois encore que rien ne va nous amener à abandonner la lutte.
2: Ce congrès électif a permis aux membres du syndicat des professionnels de la presse de Guinée d'élire les 13 responsables de ces instances dirigeantes pour un mandat de 5 ans.
0: L'une des priorités pour la nouvelle équipe du SPPG, c'est d'assurer la prise en charge médicale des hommes de médias. C'est que Jamal Pendessa promet de se battre avec l'ensemble du bureau dans ce sens. On l'écoute au micro de Amara Simbasila.
10: Il y a un autre projet qui nous tient à cœur pour la presse guinéenne, puisque vous nous avez montré qu'on doit continuer à travailler. C'est pourquoi vous nous avez renouvelé la confiance. C'est la prise en charge médicale pour les employés des médias. Vous êtes exposés à beaucoup de choses. Pas de repos, cela peut nous causer beaucoup de maladies. Donc il nous faut une véritable prise en charge médicale. On avait commencé cette démarche avant mon voyage sur Accra. On n'en avait fait qu'à l'ancien ministre de la Communication. Nous allons poursuivre des efforts pour cela. C'est-à-dire que revenez et nos jeunes frères qui sont à Kuntia et dans d'autres facultés du journalisme qui disaient qu'ils vont juste chercher à avoir leur diplôme et faire autre chose parce que pour eux, il n'y a plus d'avenir pour la presse en Guinée. Nous leur assurons que de très beaux jours sont devant nous et l'avenir est garanti.
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0: Hors de nos frontières, le Ghana suspend tous les permis de port d'armes à feu enregistrés. C'est le ministre de l'Intérieur, Ladié Muntaka Mohamed Moubarak, qui a annoncé mardi. Depuis décembre 2025, le pays s'est lancé dans une révision en profondeur du système national de contrôle des armes. Les détenteurs d'armes pourront faire renouveler leur permis à condition de passer un examen de santé mentale. Au Nigeria, le Sénat ouvre la voie à la création de police d'État. L'institution a adopté mercredi la plus importante réforme du système policier depuis près d'un siècle. Elle permettra à chacun des 36 États de disposer de sa propre force en complément de la police fédérale. Jusqu'ici, le pays ne disposait que d'un seul corps national dirigé depuis Abuja. Les autorités espèrent ainsi mieux répondre à une insécurité croissante. Une réforme historique, mais beaucoup de questions restent en suspens. Après l'Assemblée nationale, c'est le Sénat zimbabwéen qui a approuvé mercredi à une écrasante majorité la réforme constitutionnelle prolongeant de 2 ans le mandat du président actuel Emmerson Mnangagwa, qui pourra donc rester au pouvoir jusqu'en 2030. Cette révision d'ampleur entamée en février dernier changera également le modèle de scrutin du président et des députés. Ailleurs dans le monde, le commandant d'un régiment d'assaut ukrainien a été suspendu de ses fonctions, annoncé ce jeudi Kiev après la publication d'une enquête journalistique faisant état de mauvais traitements et de morts suspectes au sein de cette unité. Le porte-parole de la diplomatie iranienne a accusé ce jeudi l'OTAN de complicité contre l'Iran après que le secrétaire général de l'OTAN a affirmé que 500 avions américains ont décollé de bases américaines en Italie pour soutenir l'opération militaire israélo-américaine et puis que Fury lancé contre l'Iran le 28 février. De son côté, le chef de la diplomatie omanaise a assuré qu'aucun frais de transit ne sera imposé dans le détroit d'Ormuz. Le double séisme enregistré dans le pays depuis plus d'un siècle a frappé le Venezuela. Mercredi, un séisme de magnitude 7,2 s'est produit à environ 160 km à l'ouest de Caracas, la capitale, avant qu'une réplique d'une magnitude de 7,5 ne frappe moins d'une minute plus tard, selon l'Institut d'études géologiques des États-Unis. Alors que l'ampleur des destructions reste encore difficile à évaluer, de nombreux habitants dénoncent l'absence d'assistance des autorités et le manque d'informations officielles dans un pays déjà fragilisé par des années de crise économique et institutionnelle. Bien, voilà, c'est la fin de cette édition. Merci de votre aimable écoute et de l'attention. Et grand merci à Moussa Keita pour la mise en onde. Restez avec nous sur Soleil FM.
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13: Il y a quelques jours, dans cette fléchette, j'évoquais 3 notions souvent mises en avant lorsqu'on parle de nos villes. Émergence, modernité et développement. À juste titre, le phénomène est devenu si fréquent qu'il finit presque par paraître normal. Des mosquées, des églises, des écoles, des centres de santé, voire des bâtiments administratifs se retrouvent peu à peu étouffés par des occupations anarchiques. Des espaces qui garantissaient leur accessibilité disparaissent. Les routes se rétrécissent, les trottoirs sont occupés, les abords se transforment en marchés improvisés. Et comme je l'ai dit plus haut, c'est une question beaucoup plus large qui se pose, celle de l'organisation de nos villes. Le plus préoccupant est que cette situation ne résulte généralement pas d'un manque d'espace. Elle révèle surtout un déficit d'anticipation, de planification et de suivi. Dans une ville organisée, les équipements publics et communautaires bénéficient de zones de protection clairement définies. Leur accès est préservé, leur environnement est protégé, rien n'est laissé au hasard. Ces dispositions sont prévues dès la conception des plans d'aménagement et appliquées avec constance. Chez nous, l'intervention survient souvent lorsque le problème est déjà installé, lorsque les conflits apparaissent entre commerçants, riverains et usagers. Pourtant, l'enjeu n'est pas d'opposer l'activité économique à la pratique religieuse, ni le commerce à l'éducation. Une ville bien pensée doit permettre leur coexistence. Parce que sinon, il y a forcément des questions qui subsistent. Qui veille au respect des plans d'aménagement? Qui protège les emprises réservées aux infrastructures publiques? Qui contrôle réellement l'occupation du domaine public? Parce que lorsqu'une église, une mosquée, une école ou un centre de santé devient difficilement accessible, ce n'est pas seulement un bâtiment qui est étouffé. C'est un repère collectif qui disparaît peu à peu dans le désordre. Et lorsqu'une ville commence à perdre ses repères, c'est souvent le signe qu'elle cesse d'être pensée par ses habitants.
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